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0: quel accueil merveilleux, vous êtes formidable. Extraordinaire. Je me permets d'arrêter un petit moment le concert pour vous présenter mes collègues. Alors, nous avons Joseph Dubois à la batterie. Le petit.
1: C'est mon frère.
0: Le petit frère de Anne Dubois qui est à la basse. Et je vous présente Martine Marelli, non seulement la femme au monde qui a le plus de... La femme au monde qui a le plus de problèmes, mais en plus, la meilleure guitariste du monde entier.
1: C'est sûrement pour ça.
0: Elle va vous interpréter un double duo qu'elle a mis 45 ans, on va le mettre en place.
2: Un double solo, Jacqueline.

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0: défilé, 7h à Paris, 5h à Abidjan et en temps universel. Bonjour à vous, bienvenue, RFI Matin commence et on sera ce mercredi à l'écoute d'une Europe en surchauffe qui étouffe sous des chaleurs caniculaires et historiques. Hier était la journée la plus chaude jamais enregistrée en France, le thermomètre s'affole en Italie, dans le sud du Royaume-Uni et on se prépare à avoir très chaud aux Pays-Bas, en Pologne mais aussi en Hongrie. Alors comment les Européens survivent? Quelles mesures sont prises? Et ailleurs en Côte d'Ivoire par exemple, quel regard porte-t-on sur cet épisode caniculaire européen? C'est ce qu'on verra ce matin jusqu'à 10h et d'abord dans votre journal, Martin Guez. Bonjour.
1: Bonjour Drenne Mellard, bonjour à toutes et à tous.
0: Voilà, chaque jour pire que la veille, les records se succèdent en Europe de l'Ouest où la température ne redescend pas.
1: Alors que l'été ne fait que débuter, vous le disiez Andréane, jamais dans l'histoire des relevés météo il n'avait fait aussi chaud en France, une canicule qui s'étend désormais aux pays voisins, chacun tente de s'adapter. Et les travailleurs du BTP sont en première ligne. Reportage dès le début de ce journal. Focus ensuite sur la Crimée, territoire ukrainien annexé par la Russie en 2014, asphyxié depuis plusieurs semaines par Kiev. La Crimée au centre d'une campagne ciblée de l'armée ukrainienne qui tente progressivement, depuis le début du mois de mai, de couper les axes stratégiques et logistiques russes dans la péninsule. Le Niger quitte officiellement le traité de la CPI, un départ de la Cour pénale internationale qui sera effectif dans un an. Et puis enfin, ils ont longtemps plié et ont fini par rompre. Les Léopards de RDC s'inclinent en fin de match contre la Colombie 1-0 pour leur deuxième match du mondial.
0: Jamais il n'avait fait aussi chaud aussi tôt en Europe de l'Ouest.
1: 16 villes italiennes sont en vigilance rouge, de Rome à Milan, 2 régions espagnoles et 58 départements français. La France où la canicule continue de battre des records. Hier mardi a été la journée la plus chaude jamais enregistrée dans le pays depuis le début des mesures en 1947. Près de 30 degrés de moyenne avec des pics à 40. Près de 8000 établissements scolaires sont perturbés. Des hauts lieux du tourisme sont affectés. Fermeture anticipée notamment pour la Tour Eiffel ou pour le musée du Louvre. Mais les premiers exposés sont ceux qui travaillent en extérieur, notamment les ouvriers du BTP. Les chantiers tournent au ralenti. Les risques pour la santé sont avérés. Reportage en plein cagnard, Clotilde Hazard.
2: Sur le chantier du parc des expositions, une grande partie des équipes est arrêtée. La chaleur empêche les ouvriers de poursuivre les travaux de fondation en sous-sol. Eric gère le trafic à l'entrée du site.
3: Comme à partir de 2 mètres de profondeur, il n'y a pas d'oxygène. On a dû les arrêter, ils travaillent pas depuis hier. Ils viendront le vendredi pour voir si c'est possible de travailler ou pas. Il y a qu'une seule équipe qui est en train de travailler en ce moment. Ils commencent à 6h pour finir aux environs de 13h, avec quelques pauses fraîcheurs où ils peuvent aller se rafraîchir.
2: Un peu plus loin dans la tour Triangle, futur gratte-ciel qui domine la porte de Versailles, les ouvriers travaillent parfois à plusieurs dizaines de mètres de hauteur où il fait encore plus chaud. La direction a renforcé les mesures de prévention. Joris est conducteur de travaux.
4: L'équipe HSE a mis des dispositifs en place pour que les équipiers se rafraîchissent de temps en temps. Il y a des points d'eau sur plusieurs niveaux. Ils incitent les chefs de chantier et les conducteurs à tenir les causeries sécurité aux équipes pour prévenir sur la situation.
5: Là, vous sentez quand même que c'est difficile?
4: Oui, bien sûr, c'est difficile. C'est difficile d'autant plus que dans les étages, on ressent encore plus la chaleur.
2: Les arrêts des chantiers ont aussi des conséquences sur l'emploi. Quand les salariés sont mis à l'arrêt, les intérimaires, eux, peuvent voir leur mission suspendue.
1: Un reportage signé Clotilde Hazard. La France, où au moins 40 personnes sont mortes par noyade depuis une semaine. La canicule qui favorise aussi les incendies, notamment dans le département du Lot-et-Garonne, dans le sud-ouest du pays, où une centaine d'hectares ont été dévorés par les flammes. Même bilan dans le Maine-et-Loire, autour de la ville d'Angers, où les pompiers luttent toujours contre les flammes.
0: Gros plan ce matin sur la Crimée, territoire ukrainien annexé par la Russie en 2014 et asphyxié depuis plusieurs semaines, Martin, par l'armée ukrainienne.
1: Et ce matin encore, une nouvelle attaque ukrainienne a privé la grande ville de Sébastopol d'électricité. Selon le gouverneur russe de la plus grande ville de Crimée, la région est au centre d'une campagne ciblée de l'armée ukrainienne qui tente progressivement, depuis le début du mois de mai, de couper les axes stratégiques et logistiques russes dans la péninsule. Autrefois, au lieu du tourisme, aujourd'hui privé de carburant et d'électricité. Les infrastructures ferroviaires, routières et énergétiques sont, elles, particulièrement prises pour cible par les drones ukrainiens. Stratégie qui vise à couper l'armée russe d'une base arrière vitale pour son effort de guerre, Daniel Valot.
6: Ce sont des drones d'un type nouveau, capables de frapper dans la profondeur sur des cibles mouvantes. L'Ukraine s'en est dotée massivement et à présent, elle peut frapper non seulement des routes, des ponts, des gares, mais aussi des convois de ravitaillement. Une stratégie qui pourrait provoquer en Crimée des dégâts immenses pour l'armée russe, comme nous l'explique le consultant Stéphane Audran, associé à l'IFRI, l'Institut français de relations internationales.
7: Elle a fait une stratégie de moyens, c'est-à-dire qu'elle a construit une force de drones capable de faire ça. Et ensuite, elle a mené l'an dernier une campagne d'attrition assez systématique sur les systèmes anti-aériens, sur les radars, sur les lance-missiles, sur les unités anti-aériennes, qui fait qu'elle a considérablement diminué, poncé le dispositif anti-aérien russe sur cette région. Et donc la conséquence, c'est que l'Ukraine maintenant dispose de moyens d'interdiction du champ de bataille qu'on n'avait jamais vu.
6: Objectif: couper l'armée russe de sa ligne de ravitaillement en munitions et en carburant. La Crimée sert de base arrière aux forces russes. C'est un atout précieux pour Moscou, mais c'est aussi un point faible, car la péninsule peut être facilement visée et isolée. D'autant plus facilement qu'en perfectionnant elle-même ses systèmes de drones, l'Ukraine dispose désormais d'un outil face auquel la Russie n'a visiblement toujours pas trouvé la parade.
1: À la Crimée, où 5 personnes ont été tuées dans des attaques de drones ukrainiens en début de semaine, la Russie, elle, continue de massivement bombarder le territoire ukrainien. Des frappes qui ont fait 9 morts hier dans le sud et dans le centre de l'Ukraine. Par ailleurs, une femme est morte ce matin à Kharkiv lors d'un bombardement russe sur la deuxième ville du pays.
0: Au Pérou, Keiko Fujimori déclaré vainqueur de la présidentielle par l'autorité électorale.
1: L'Office national des processus électoraux qui entérine finalement la victoire de la candidate de la droite populiste. Elle recueille 50,12% des suffrages, avec un peu plus de 40 000 voix d'avance sur son rival de gauche, Roberto Sanchez. Une goutte d'eau sur les 19 millions de votes comptabilisés. Il reste encore 130 procès-verbaux à dépouiller. Et Keiko Fujimori, fille de l'ancien dirigeant autoritaire Alberto Fujimori, ne pourra plus être rattrapée. Le scrutin s'était déroulé le 7 juin. Il s'agit de l'un des plus serrés de l'histoire d'Amérique latine. Roberto Sanchez, son adversaire, a déclaré qu'il ne reconnaîtrait pas le gouvernement de Keiko Fujimori. Il a assuré qu'il y avait une grave atteinte au processus électoral, notamment concernant les votes à l'étranger.
0: Donald Trump appelle la Syrie à lutter contre le Hezbollah.
1: Alors que s'est ouvert hier à Washington un cinquième round de pourparlers entre les autorités libanaises et Israël, le président américain estime que Damas ferait un meilleur travail que l'armée israélienne pour désarmer le mouvement chiite pro-iranien. Le Hezbollah, engagé dans une nouvelle guerre avec l'État hébreu depuis le 2 mars au Liban, guerre qui a fait déjà plus de 4000 morts dans le pays. Israël qui occupe toujours le sud du Liban. Le nouveau président syrien, Ahmad al-Shara, a déployé depuis le début du conflit des forces à la frontière libanaise pour empêcher tout transfert d'armes au Hezbollah. En revanche, il refuse d'intervenir militairement chez son voisin, une position largement partagée par les citoyens syriens, Manon Chaplin.
8: Ahmed al-Shara persiste. Pas question d'intervenir militairement au Liban. Dimanche encore, le président de transition a démenti toute implication de son armée dans le conflit libanais. Une mise au point après de nouvelles déclarations de Donald Trump qui exaspère Ahmad, habitant de Damas.
9: Trump ne fait que brasser du vent. Il passe son temps à parler. Nous n'avons ni la capacité militaire ni la volonté d'entrer en guerre. Qu'il nous laisse tranquille.
8: En Syrie, nombreux sont ceux comme Aïché qui refusent l'idée d'une nouvelle intervention militaire après 14 années de guerre.
10: Si la Syrie attaquait le Hezbollah, l'Iran, son allié, finirait par attaquer la Syrie à son tour pour les défendre. Et au final, ce seront à nouveau les Syriens qui en paieront le prix.
8: Ancien allié de Bachar al-Assad, le Hezbollah a longtemps combattu en Syrie les groupes révolutionnaires. De quoi convaincre certains, comme Hassan, qu'une intervention est peut-être nécessaire.
11: Nous sommes toujours victimes d'attaques de cellules terroristes liées au Hezbollah en Syrie. Mettre fin à son influence dans la région devrait être une priorité pour tout le monde. Si un jour une intervention devenait nécessaire pour protéger notre pays, je serais le premier à prendre les armes.
8: À ce jour, l'hypothèse reste peu probable. Dans une logique de reconstruction, Ahmed al-Shara plaide plutôt pour un renforcement des relations économiques avec le Liban. Manon Chaplin, à Damas, RFI.
0: Il est 6h09 à Parakou et à Niamey. Martin, le Niger quitte la CPI.
1: Un retrait qui ne sera effectif que dans un an, mais la demande officielle a bien été formulée par Niamey. Le Niger se retire du traité de la Cour pénale internationale, institution fondée en 2002 et qui comptait jusqu'ici 125 membres. Ils ne seront donc plus que 124 en juin 2027. Stéphanie Mopa.
12: Le compte à rebours est désormais lancé. Le retrait du Niger de la Cour pénale internationale sera effectif le 18 juin 2027, un an après avoir notifié sa décision au secrétaire général de l'ONU. D'ici là, le Niger a toujours l'obligation de coopérer avec la CPI et il l'a fait en 2015 notamment. Niamey avait transféré le Malien Ahmed Almadi à la Haye. Devant la CPI, ce dernier avait plaidé coupable de la destruction des mausolées de Tombouctou lors de l'occupation djihadiste en 2012, des crimes de guerre qui lui ont valu une peine de 9 ans de prison. Pour la Cour pénale pénale internationale, le risque est que d'autres États suivent l'exemple du Niger. Avec lui, le Mali et le Burkina Faso avaient dès septembre annoncé leur retrait, mais sans concrétiser cette annonce. À l'époque, l'Alliance des États du Sahel envisageait la création d'une Cour internationale africaine. Dans sa lettre à l'ONU, le Niger reproche à la CPI de faire l'objet de détournements et d'instrumentalisation, un reproche régulièrement formulé par certains des 34 pays africains membres de la Cour. Stéphanie Maupas, La Haye, RFI.
0: Un premier pas vers une autonomie de la Corse après ce vote de l'Assemblée nationale française.
1: Un fait politique majeur, selon Gilles Séméoni, maire de Bastia, ex-président du Conseil exécutif Corse. L'île de beauté au cœur d'une réforme constitutionnelle qui doit encore être validée par le Sénat. Charlotte Urien-Tomaca.
13: Porté par le gouvernement à l'issue du processus de Beauvau lancé en 2022, le texte qui reconnaît les spécificités de la Corse dans la Constitution a été adopté grâce au vote de la France insoumise. Hugo Bernalicis salue un compromis.
14: Le fait qu'on ait réussi à obtenir une majorité sur ce concept est une véritable victoire en soi.
13: Michel Castellani, député Liotte de Corse, évoque une victoire tout en soulignant les étapes restantes.
15: C'est un vote important, il fallait à tout prix l'obtenir parce que c'était la porte ouverte à la suite du processus, évidemment. On aurait fermé la porte aujourd'hui, ça aurait été une très lourde défaite. Le chemin va continuer, mais il faut faire de la pédagogie.
13: François Cormier-Bouligeon, député Renaissance, a voté contre le texte, comme quatre autres élus du groupe.
16: C'est grave. On a une majorité relative en faire de ce texte. Faire rentrer la notion de communauté dans la Constitution, c'est créer une brèche béante dans la République indivisible qui nous est chère.
13: A l'inverse, les nationalistes corses saluent une avancée historique. Présent à l'Assemblée, le maire de Bastia et ancien président du Conseil exécutif de Corse, Gilles Siméoni, estime toutefois que le chemin est encore long.
17: Il n'y a jamais de victoire définitive, mais simplement des moments qui préparent à d'autres. Donc on sait qu'il nous reste du travail, notamment pour convaincre le Sénat.
13: Ce vote ouvre la voie à une autonomie constitutionnelle inédite pour la Corse.
1: Charlotte Urien-Tomaca, du service politique de RFI.
0: Ils auront tenu longtemps, mais ont fini par rompre. Les Léopards de RDC s'inclinent finalement face à la Colombie.
1: Un match qui avait lieu au cœur de la nuit à Guadalajara au Mexique. Cédric d'Olivera a veillé pour nous pour suivre tout ça. Bonjour Cédric.
18: Bonjour Martin, bonjour Andréane.
1: Et après un match nul prometteur face au Portugal pour leur entrée dans la compétition, les Congolais sont donc tombés sur un os.
18: Oui, ils ont beaucoup subi, les Congolais, vous en parliez, dans un stade de Guadalajara totalement acquis à la cause des Colombiens, ou presque, les cafeteros, comme on les surnomme, qui ont frappé 20 fois au but et qui sont tombés sur un gardien congolais, Lionel Mpassi, en état de grâce avec 8 arrêts. Mais finalement, Daniel Munoz a réussi à tromper le gardien du Havre sur une frappe contrée à un quart d'heure de la fin. Mboukou a une chance d'égaliser pour la RDC en toute fin de rencontre, mais sa frappe a trouvé les gants du gardien colombien. 1-0 donc, succès logique de la Colombie, qualifié pour les 16e de finale et qui jouera la première place du groupe samedi face au Portugal. De son côté, la RDC devra absolument l'emporter face à l'Ouzbékistan si elle veut avoir une chance de qualification.
1: Une nuit, Cédric, plutôt pauvre en but au Mondial, mais pas en surprise puisque le Ghana a tenu tête à l'Angleterre.
18: Après une victoire 4-2 probante contre la Croatie, les Three Lions n'ont pas réussi à battre les Black Stars. 0-0 et les partenaires d'Harry Kane qui a été inefficace pour une fois. Les Anglais restent en tête quand même du groupe grâce à une meilleure différence de but que les Ghanéens qui ont 4 points également et qui sont en bonne chance de se qualifier. La Croatie est 3e avec 3 points après son succès précieux face au Panama. 1-0 grâce à Boudimir. Elle peut aussi envisager une qualification pour les 16e de finale.
1: Merci beaucoup Cédric de Oliveira. Et puis un petit peu plus tôt dans la soirée, à souligner tout de même le Portugal qui a balayé l'Ouzbékistan 5-0. Là c'était une rencontre riche en buts avec le réveil d'un certain Cristiano Ronaldo, auteur d'un doublé dans la compétition.
0: Martin Guèze. 7h13 à Paris. Prochain journal dans 20 minutes. On entendra Sébastien De Sabre après la défaite des Léopards face au Cafeteros en Coupe du Monde. Mais tout n'est pas perdu pour la RDC. On le verra ce matin, ce mercredi 24 juin, alors que la ville ukrainienne de Kharkiv a de nouveau été frappée dans la nuit. On s'intéresse à cette campagne d'attaque menée par Kiev ces dernières semaines sur la Crimée, péninsule annexée illégalement par la Russie en 2014 et base arrière de l'armée russe. On parle aussi ce matin du Moyen-Orient, entre deux phases de négociations entre Iran et États-Unis. Et puis cette vague de chaleur écrasante qui touche l'Europe, France, Espagne, Italie. Une vague qui gagne peu à peu l'est du continent. On sera ce matin en France, mais aussi en Belgique et à Abidjan, où ces fortes chaleurs en Europe, signe du réchauffement climatique, inquiètent aussi RFI Matin, notre grand invité Afrique. L'auteur et journaliste camerounais David Wanedam dans La Fabrique à Camille. Kafka. Son livre, il interroge le rôle des femmes au sein du groupe terroriste Boko Haram. Rendez-vous dans une demi-heure. Et puis dans une heure, Arnaud Pontus, on vous emmène dans l'espace avec votre invité, le spationaute européen Lucas Parmitano.
19: Oui, il a été désigné il y a 2 semaines pour faire partie de la mission spatiale Artemis 3. Lucas Parmitano est italien. Il sera le tout premier européen à participer au programme lunaire américain. Vous savez que la NASA vise le retour sur la Lune en 2028. D'ici là, il y a pas mal de travail. En avril dernier, ce sont les membres de la mission Artemis 2 qui avaient fait le tour de la Lune. Et fin 2027, c'est l'équipage d'Artemis 3 avec Lucas Parmitano et 3 coéquipiers qui vont franchir une nouvelle étape. Ils seront chargés de tester les procédures d'amarrage de la navette spatiale Orion aux atterrisseurs lunaires. Lucas Parmitano, qui sera le pilote de la navette Orion, qu'il appelle avec son bel accent Orion, m'a dit sa fierté et son bonheur de voir la coopération États-Unis-Europe se poursuivre. On va l'écouter dans une heure.
0: Rendez-vous 6h20, temps universel. Vous avez le programme, on commence.
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0: Et on commence donc par cette vague de chaleur écrasante qui déferle sur l'Europe entière. La France est touchée. La journée d'hier a d'ailleurs été la plus chaude jamais enregistrée dans le pays. Des températures records qui ont bien sûr des conséquences concrètes. Et ce matin, on s'intéresse tout particulièrement au don du sang. En général, les épisodes de chaleur extrême, tout comme les vacances, les jours fériés, fragilisent l'équilibre des stocks sanguins. Cet épisode ne fait pas exception. Juliette Pietraszewski s'est rendue à l'hôpital de la Pitié Salpêtrière à Paris. Reportage.
21: Ça va ?
22: Oui, désolé, j'appuie bien.
23: Devant une patiente allongée pour un don du sang, Carla Tangabia, infirmière, redouble de vigilance. La vague de chaleur peut fatiguer davantage les donneurs, explique-t-elle.
22: Le corps, il souffre énormément de la chaleur. En plus, avec le don, on fait plus attention. Au début de semaine, on nous a rappelé encore de faire très attention, d'être un peu plus vigilant. On a l'hydratation, faire attention aux températures. Ici, on a la climatisation, donc ça va. Et on fait attention aux donneurs. On les surveille, on les garde un peu plus si ça va pas.
23: Dans la salle d'attente, Nora, une donneuse régulière depuis 1992. Ce matin-là, avec la canicule, elle l'avoue, elle a hésité à se déplacer.
24: Je me suis posé la question en voyant qu'il allait faire très très chaud, parce qu'en plus j'ai des problèmes de circulation, donc j'ai les doigts gonflés. Donc je me suis posé la question et puis bon, je me suis dit allez, faut y aller.
23: À proximité, dans la salle de repos, Céline, 18 ans, se réhydrate. Elle vient de faire son premier don.
25: On nous prend bien en charge, on nous explique bien la conduite à tenir pour éviter du coup de faire des malaises, surtout au vu de cette chaleur. On nous explique aussi l'importance de s'hydrater. On nous propose des boissons, des gâteaux, etc.
23: Pour éviter d'enregistrer de trop fortes baisses des dons, notamment en période de canicule, Emilia Fumeron, assistante médicale, multiplie les appels.
26: Alors aujourd'hui, j'ai eu 3 personnes qui m'ont dit qu'à cause de la chaleur, ils préféraient attendre que les températures diminuent avant de venir.
27: Et là, c'est votre combienième appel de la matinée ?
26: Alors là, j'en suis à 50. Et 2 rendez-vous. Je laisse beaucoup de messages. Les gens sont au travail, ils ne sont pas non plus forcément disponibles. Mais ça leur fait un rappel.
23: Et ces sollicitations sont nécessaires, explique Sophie Boiron, médecin de prélèvement.
28: Il y a une petite baisse là. Et je pense que ça va aller en augmentant. Parce que plus la température va augmenter, je pense qu'on aura moins de monde. Déjà, le nombre global de dons prévus dans la journée est moindre.
23: Et la médecin rappelle qu'il est bien possible de donner son sang en période de canicule.
28: On peut, mais il faut absolument bien s'hydrater. Ça, c'est fondamental. Venir en ayant bu avant, bien boire après, bien suivre les consignes qu'on leur donnera. Mais donner, ouais.
23: Donner pour éviter de fragiliser l'équilibre des stocks sanguins, c'est un credo constant, explique Cyria Laperche, directrice médicale de l'établissement français du sang.
29: Le besoin, il est constant, ce d'autant que les produits sanguins sont labiles. Le globule rouge ne peut être conservé que 42 jours et les plaquettes 7 jours. Donc c'est un stock qu'il faut renouveler de manière constante et fréquente.
23: Avec la multiplication à venir des vagues de chaleur plus précoces, plus fréquentes et plus intenses, l'établissement français du sang a su rester vigilant sur le sujet.
0: Moins de dons en période caniculaire, mais selon la docteure et chercheuse Elvina Viennet, c'est toute la chaîne du sang qui est touchée par ce type d'épisode.
30: En Thaïlande, par exemple, lors des inondations de 2025, il y a eu plusieurs centres qui ont dû fermer. La fréquentation des donneurs a fortement chuté. À Pékin aussi, il y a eu des événements extrêmes avec des vents forts équivalents à un typhon qui ont entraîné la fermeture des sites de collecte. On a aussi des cas au Québec avec les feux de forêt. Il y avait un blocage de l'acheminement du matériel. En Nouvelle-Zélande, récemment, il y a eu ce cyclone Gabriel qui a complètement isolé, en fait, un hôpital. Et donc, il y a dû avoir un réapprovisionnement par hélicoptère des produits sanguins. Faut pas oublier que chacun d'entre nous connaît dans sa famille ou son cercle d'amis, en fait, quelqu'un qui a eu ou qui aura malheureusement besoin d'un don de sang. On fait face à un double défi. Si c'est un côté, la demande en produits sanguins qui augmentera dans les années à venir avec le vieillissement de la population, mais aussi l'augmentation des cancers, hein. Et de l'autre, eh bien, il y a le changement climatique qui risque de réduire notre capacité collective à donner, à nous déplacer, à maintenir les cendres couvertes. Autrement dit, une menace directement notre capacité à maintenir la vie.
0: Propos recueillis par Juliette Pietraszewski qui signait ce dossier ce matin. Des marchés qui a été particulièrement touché par la guerre au Moyen-Orient et la paralysie du détroit d'Ormuz. Les engrais se sont raréfiés et ont vu leur prix exploser. Un tiers des engrais transportés par voie maritime passent par cet axe crucial. Et aujourd'hui, même si le détroit d'Ormuz se rouvre tout doucement à la circulation, les craintes restent fortes pour la sécurité alimentaire. L'Italie est particulièrement touchée, le pays étant très dépendant de ses importations d'azote, en particulier pour les cultures céréalières de la plaine du Pô. En réaction, les agriculteurs tentent de nouvelles approches, plus naturelles et plus locales. Anne Verdaghe.
2: Nous nous rendons dans la plaine du Piémont, au pied des Alpes, plus précisément dans la province de Vercelli, qui est reconnue comme la capitale européenne du riz. C'est là que Mara et Manuele ont repris la ferme rizicole des grands-parents, une exploitation de 130 hectares, et ils ont pris un tournant radical après 40 ans de monoculture. Ça a été une expérimentation qui a duré plus de 10 ans. Et il faut dire qu'on a un peu été pris pour des fous par les agriculteurs voisins. Parce qu'ils nous regardaient et disaient « Mais ils sont un peu bizarres, ils ne mettent plus de chimie sur leurs champs parce qu'ils ne veulent plus utiliser ces substances, mais un jour, ils feront faillite. »
3: Un giorno falliranno. Vedi, qua, questo è riso.
2: Mara Stocchi, exploitante chez Una Garlanda. L'agriculture conventionnelle pose d'abord des problèmes à la santé des personnes. Nous avons traversé une crise quand mon père est tombé malade, probablement aussi à cause des substances chimiques qu'il a respirées et utilisées au cours de sa vie dans les champs. C'est ça qui nous a poussé à prendre un nouveau cap et à comprendre que ces substances n'étaient pas indispensables, qu'on pouvait cultiver le riz sans l'utilisation de poisons qui font du mal aux gens, qui font du mal aussi à la terre et à la biodiversité. Ils ont baptisé leur méthode Stocchi, du nom du grand-père Fulvio, une pratique qui est aujourd'hui étudiée dans les grandes universités et qui est plus connue sous le nom de paillage vert. Manuele Moussa, exploitant chez Una Garlanda.
4: Nous n'utilisons aucun fertilisant, pas même ceux autorisés en agriculture biologique. Pas même le fumier, parce que la fertilité est garantie par le fait que nous utilisons un paillage fait de plantes légumineuses, qui sont fixatrices d'azote. Le terrain n'est jamais à nu, donc il n'est pas soumis à l'effet de lessivage de la matière organique et il maintient sa fertilité. Et puis, nous faisons de la rotation, parce que la monoculture appauvrit le terrain.
0: Voilà, vous entendiez un extrait de notre grand reportage du jour. Il est à écouter en intégralité ce soir, 19h10, heure de Paris, à retrouver aussi sur toutes les plateformes d'écoute. Et ça pourrait être une réponse au fléau de l'insécurité alimentaire, alors qu'on estime que plus de 700 millions de personnes souffrent de la faim dans le monde. Une ressource

0: c'est très peu connu. En fin de compte, elle bénéficie plutôt d'un a priori négatif.
1: Une image négative qui s'explique par les épisodes de pollution aux algues vertes provoquées par le déversement dans l'océan des résidus d'azote de l'agro-industrie, ou encore par la ceinture d'algues sargasses qui, en raison du réchauffement climatique, s'étend désormais du continent africain jusqu'aux Caraïbes et qui étouffe les côtes. Mais on parle là de deux espèces sur les plus de 70 000 recensées à ce jour. Il ne faut donc pas mettre toutes les algues dans le même panier de crabes.
2: Alors justement, Nathanaël, quels sont les avantages des algues? Pourquoi est-ce qu'elles sont si populaires en Asie?
1: Eh bien d'abord parce qu'on y trouve des protéines et des oligo-éléments, et puis elles sont faciles à cultiver, nous dit Pierre-Gilles.
0: Parce que les algues, si on les produit, on n'a pas besoin d'eau, on n'a pas besoin de lumière, d'énergie fossile. Elles bénéficient du soleil, elles profitent des nutriments de l'eau, il n'y a pas besoin d'engrais, elles poussent toutes seules et elles n'émettent pas de gaz à effet de serre. Donc c'est tout bénéfice.
1: Et ça ne s'arrête pas là.
0: On fait tout avec les algues. On va mettre des algues dans des rations alimentaires de bovins. Ça va limiter leur émission de méthane qui contribue au réchauffement climatique. On peut aussi utiliser les algues pour filtrer l'eau. On utilise les algues aussi pour faire des contenants et qui vont remplacer les emballages en plastique.
1: Quand on sait que selon les estimations de la Fondation Ellen MacArthur, les océans pourraient contenir plus de plastique que de poissons d'ici 2050, eh bien la piste mérite au moins d'être étudiée. Et puis les algues pourraient même générer passivement des revenus pour les communautés locales.
2: C'est-à-dire ?
1: Eh bien, c'est ce que m'a expliqué l'ancienne ministre française Sylvie Goulard, qui co-préside désormais une initiative franco-britannique pour la restauration de la nature.
3: Prenez un pays comme les Bahamas, pour prendre un exemple concret. Les Bahamas sont entourées de prairies d'algues qui sont d'extraordinaires puits de carbone. Ce capital naturel a une valeur, donc il peut générer des crédits carbone puisque ces algues absorbent du CO2 qui peut être émis par exemple par une compagnie aérienne, pour prendre un exemple simple.
1: Et cette compagnie pourrait alors payer le gouvernement des Bahamas pour prendre soin de ces algues, qui deviendraient alors une source de revenus stable pour les populations locales. Le potentiel est là, d'après l'ONU, le marché mondial des algues a plus que triplé en 20 ans.
2: Nathanaël Vitran pour la question d'environnement. Suivre sur RFI le retour de l'information africaine dans moins de 4 minutes, mais d'abord un peu de musique. Et ce matin, on écoute ensemble le titre Deixa Eu Te Encontrar par Osgarotin et Malia.

0: par Os, Garotine et Malia. 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On reste ensemble, RFI Matin continue jusqu'à 10h et dans une minute, le journal.
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5: Le festival d'ateliers dans la matière aura lieu le mercredi 17 juin et le mercredi 24 juin à la Poule à Facettes, organisé par un collectif de bénévoles artistes. Nous serons présents sur le site de 10h à 20h. Venez découvrir des ateliers dans la matière, ouvert à tout le monde. À bientôt. Le festival 18h26 s'annonce pour le mois de décembre 2026 dans la vallée de la Drôme. Appel à candidature. Nous recherchons des fenêtres pour accueillir chez vous un des spectacles du calendrier de l'Avent vivant et nous cherchons des artistes pour jouer un spectacle dans une fenêtre. Les infos et les inscriptions sont sur casbah.art. Bonne journée.
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3: Bonjour à toutes et à tous. Nous sommes les élèves de CM2 de l'école de la Répara Horrible. Je m'appelle Clémence et je serai l'animatrice de cette émission spéciale dans les coulisses des héroïnes de la science. Tout au long de l'année, nous avons réalisé 4 podcasts sur des femmes scientifiques. Nous avons participé et gagné au concours national Zéro Cliché organisé par le CLEMI pour l'égalité entre les filles et les garçons. Aujourd'hui, nous sommes dans les studios de Radio Saint-Ferréol pour vous raconter cette magnifique aventure. Pour cette première partie, nous écouterons Louise, Alicia, Soane et Zélie. Louise, peux-tu nous raconter d'où est venue cette idée de podcast ?
4: Déjà, je peux dire que dans la classe, nous travaillons beaucoup sur l'éducation aux médias et à l'information. Nous avons suivi la semaine de la presse avec le CLEMI. Où une élève regarde Mission Info et vient nous présenter un sujet du vendredi.
5: En fait, ce projet est né grâce à plusieurs choses. Déjà, dans notre classe, on fait souvent de la radio. Et on a du matériel, du coup, on aime bien enregistrer des émissions avec les micros et les casques. En plus, on devait partir à Paris pour voir nos choristes et aussi visiter la maison de la radio. On a fait un atelier fiction. Du coup, on a eu envie de faire un projet avec Radio Saint-Ferréol pour enregistrer des podcasts.
3: Et surtout, dans la classe, on est très engagés sur l'égalité filles-garçons. On est des féministes. On s'est rendu compte qu'il existait encore beaucoup de stéréotypes. Par exemple, l'idée que les garçons seraient meilleurs en maths que les filles. La maîtresse nous a demandé si on connaissait des scientifiques. On a répondu que des noms d'hommes, sauf Marie Curie. Alors, on a décidé de travailler sur les femmes scientifiques.
6: Comment avez-vous sélectionné ces femmes ?
7: Déjà, Iris est venue nous amener un livre Histoire du soir pour les filles rebelles d'Elena Favilli et Francesca Cavallo qui parle de femmes célèbres. Ensuite, à l'école, on a un livre Les femmes aussi ont fait l'histoire de Titu Lecoq. Et on a aussi plein d'affiches d'Élise Gravel qui parle d'égalité filles-garçons, dont une qui est avec beaucoup de femmes scientifiques. Ensuite, on a voté et on a retenu Katherine Johnson, Katia Kraft, Diane Fossé, Rosalind Franklin. Et à la fin du podcast, il y avait Jane Goodall et Mae Jemison.
3: Comment avez-vous travaillé ?
5: On a fait des recherches, on a lu des livres, on a écouté des podcasts, on a étudié les essais de France Inter, et on a regardé des documentaires vidéo. On a travaillé comme des journalistes pour être très informés sur le sujet. Moi, j'ai bien aimé aider les groupes à faire de l'humour dans leurs podcasts, comme dans les Odyssées, par exemple, le prix Noël au lieu du prix Nobel. Il y en a besoin de méditer, de vérité.
3: Je vous propose d'écouter un petit jeu de vrai ou faux. La loi qui autorise la femme à porter des pantalons date de 2013.
7: Vrai. En 1800, une loi est votée. Elle dit que toute femme désirant s'habiller en homme doit se présenter à la préfecture de police pour en obtenir l'autorisation. S'habiller en homme, cela voulait surtout dire porter un pantalon. Elle pouvait avoir une autorisation avec un certificat médical. Les femmes étaient obligées de porter des jupes, souvent très grandes et encombrantes. En 1892 et 1909, les femmes peuvent porter un pantalon si elles sont à vélo ou à cheval, ou si elles ont un métier d'homme comme George Sand. La créatrice de mode Coco Chanel est la première femme à porter le pantalon sans condition, et elle en fait la mode sans le vouloir. Mais c'est seulement le 31 janvier 2013 que la loi autorise les femmes françaises à porter un pantalon. C'est incroyable.
3: Le rose est une couleur de garçon.
8: Vrai et faux, puisque les couleurs n'ont pas de genre. Pendant longtemps, le bleu était associé à la Vierge Marie. Le rose, lui, vient du rouge, une couleur qui symbolisait la force, le pouvoir et le courage. Le rouge ou le rose était donc souvent porté par les rois, les soldats et les personnes importantes au Moyen-Âge et au début de la Renaissance. Puis le bleu devient une couleur propre au pouvoir politique et militaire. Il inspire la confiance et la stabilité. Cette couleur est donc devenue propre aux hommes. Le rose, lui, il commence à être associé à l'idée de douceur, futilité, amour, surtout depuis que la favorite du roi Louis XV, la marquise de Pompadour, adore cette couleur et la porte souvent à Versailles. Et puis, au XXe siècle, avec la publicité, les magasins et la mode, on a commencé à séparer de plus en plus les produits. Le rose a été associé aux poupées, aux princesses. Petit à petit, certaines personnes ont commencé à voir cette couleur comme moins sérieuse. A l'inverse, le bleu est devenu la couleur du pouvoir, de l'autorité et du sérieux. Aujourd'hui, heureusement, le rose est de plus en plus porté par les filles et les garçons. Sans distinction, et c'est tant mieux.
6: Aucune reine n'a gouverné en France.
9: Faux, car Frédégonde et Brunehaut sont des reines qui ont gouverné au Moyen-Âge. Elles étaient les femmes de Chilpéric et Sigebert, les descendants de Clovis. À leur mort, ce sont leurs femmes qui ont gouverné, mais l'histoire n'en parle jamais. Nous en avons parlé en classe et j'ai retenu leur histoire parce que Brunehaut et Frédégonde sont cruels et s'entretuent.
6: Il n'y a aucune femme qui dirige un pays.
10: Faux. Dans le nord de l'Europe, plusieurs pays sont dirigés par des femmes. La première ministre de Suède, au Danemark, en Finlande, en Allemagne, Angela Merkel a dirigé le pays pendant 18 ans. En Slovaquie, en Hongrie et en Grèce, ce sont des femmes qui sont présidentes du pays. En Afrique, 4 femmes sont premières ministres et une seule présidente. En Asie, il existe 2 présidentes et une première ministre au Bangladesh. Mais même si les choses avancent, ce sont encore majoritairement des hommes qui sont au pouvoir partout dans le monde.
6: Merci à Alicia, Louise, et Soen et Zélie. Nous nous retrouvons avec Lina, Anouk, Owen et Mélina. La classe a donc réalisé ses podcasts entièrement. Expliquez-nous.
11: On a eu 3 jours d'intervention avec Théo Fortunato, qui travaille à Radio Saint-Ferriol à Cré. Le premier jour, Théo est venu pour nous faire écouter des bruitages et on a essayé de les repérer. On en a fait quelques-uns et le deuxième jour, Théo est venu nous enregistrer. Le troisième jour, on a choisi la musique, on les a enregistrés et...
6: Merci Nathéo. Quel a été le bruitage le plus difficile ?
12: La fusée pour le décollage du podcast Catherine Johnson car il fallait être en même temps... Et aussi, il fallait être délicat, mais pas trop.
13: Apollo, ready for second.
14: Ok, thank you.
6: Grâce à Catherine, John Glenn décolle, orbite autour de la Terre et revient sain et sauf.
15: Pour moi, le bruitage le plus difficile a été le volcan, car dans le podcast de Katia Kraft, car il fallait être très délicat, mais pas trop non plus.

0: Une éruption soudaine se produit. Katia et Maurice disparaissent ensemble.
1: Et comment vous avez fabriqué ces bruitages ?
2: Une première personne soufflait dans un tuyau. La deuxième, il avait deux autres personnes qui froissaient du papier. Il avait une autre personne qui avait une sphère en polystyrène et il avait des trucs dedans. Et en haut, elle la faisait tourner délicatement, mais pas trop pour qu'on l'entende du coup. Et le micro, je crois qu'il était en bas pour que ça fasse un effet, que ça vienne en bas.
3: Bah pour moi, pour le volcan, on avait une sphère en polystyrène. Il y avait une personne qui tenait la sphère et l'autre, elle mettait les billes dedans. Après, on refermait la sphère et on la faisait tourner, mais pas trop brutalement, sinon on entend trop.
1: Et est-ce que votre regard a changé sur l'égalité filles-garçons ?
3: Alors le mien, il a beaucoup changé parce que quand j'étais arrivée à la répara il y a 2 ans, j'étais hyper sexiste. Je ne savais même pas qu'est-ce que ça veut dire le mot sexiste. Mais après, je suis devenue féministe grâce à ma maîtresse. Et aujourd'hui, les premières personnes que je croise, je leur remonte les bretelles.
4: Moi, avant, j'étais hyper sexiste. Je pensais que le rose était pour les filles, les garçons étaient les plus forts, etc. Et maintenant que je suis à la répara, depuis que je suis entrée en CE2 de la répara, je le suis moins. Enfin, je pense plus à toutes ces choses-là. Voilà.
3: Moi, oui, il a beaucoup changé. Avant, j'avais juste entendu parler de Marie Curie et je connaissais pas d'autres femmes scientifiques. Et aussi, je dessinais les filles en rose. Et maintenant, peut-être que je pourrais dessiner les garçons en robe.
5: Quand je vois une image, j'évite les stéréotypes. Genre, quand la personne est habillée en rose, c'est sûrement une fille. Mais maintenant, c'est au contraire, je pense à mon copain Basile qui dit souvent « Qui te dit que je suis un garçon ?»
2: Moi, je savais avant qu'il avait l'inégalité, mais pour moi, c'était du passé. Alors, je pensais que c'était l'égalité parfaite dans le monde, sauf que c'est faux. Depuis que je suis arrivée à la répara il y a 2 ans, la maîtresse nous a enseigné que c'était que c'était pas du tout égal l'égalité, etc. Et c'est aussi l'une des raisons pourquoi je me suis coupée les cheveux, mais courts. Et du coup, on croit souvent que je suis un garçon, mais pourtant je suis une fille. Pareil, il y a un garçon dans la classe qui a les cheveux longs, il s'appelle Soen, et pourtant il a les cheveux longs, et on croit souvent que c'est une fille alors que non. Et ça devrait pas être, on ne devrait pas faire ça. Et aussi dans les magasins, t'as le rayon fille où il a que du rose, alors que dans le rayon garçon, c'est du sombre, du bleu, etc. Pareil dans les magazines en haut, c'est écrit « jouer pour », exemple, fille ou pour garçon. Pour les filles, c'est les poupées, la cuisine, etc., le rose. Alors que pour les garçons, c'est les dinosaures, le combat, les Legos, les Playmobil aussi. Et ça devrait même pas exister.
5: Avant, on disait les hommes préhistoriques. Dans ma tête, il y avait que des hommes, même pas des femmes. Je pensais aussi que les hommes étaient plus forts que les femmes. Mais maintenant, je fais de la boxe et il y a 3 fois plus de filles que de garçons. La preuve que le sport de combat, c'est pas que pour les garçons. En plus, lors de ma compète de boxe, c'est que des filles qui ont gagné.
1: La classe a donc été lauréate au concours avec le podcast sur Rosalind Franklin. Et comment avez-vous appris la nouvelle ?
6: À Paris !
3: Alors, on était à la sortie de l'Assemblée nationale. La maîtresse, elle a un coup de fil et elle nous annonce comme quoi on a gagné le podcast sur Rosalind Franklin, enfin ceux qui font Rosalind Franklin. Et c'était hyper cool. Et en plus, on était sur la promenade de Gisèle Halimi au bord de la Seine. Et c'était un symbole très fort et incroyable.
1: Mais vous étiez à Paris ? Il y avait un rapport avec la radio ?
2: Oui, parce que de base, notre voyage scolaire à Paris, c'était d'aller à la maison de la radio pour enregistrer un podcast sur l'égalité filles-garçons. Enfin, du coup, on y est allé, on a fait des podcasts, sauf qu'on n'a pas choisi le sujet, C'était sur Tintin. Du coup, comme c'est raciste et sexiste, c'était pas du tout ce qu'on espérait. Mais on l'a quand même fait, c'était chouette quand même. De base, on devait aussi un peu visiter pour voir comment ça se passait, comme à France TV. Sauf qu'on n'a pas du tout visité, ils n'ont pas voulu. Du coup, on n'a pas pu. On est resté que 2 heures et on a été très déçus.
1: La maîtresse est allée interroger des adultes et des ados. Écoutons son reportage.
7: Pourrais-tu me citer une personne dans le milieu politique, s'il te plaît ?
8: François Hollande.
9: Philippe Poutou.
10: Mélenchon.
9: Une personne dans le milieu politique, Marie Pochon.
11: Bah, Bernadette Chirac.
12: François Mitterrand.
13: Marine Tondelier.
14: Ruffin.
15: J'en ai pas qui me viennent à l'esprit. C'est,
7: comme ça,
15: c'est la
7: on, dit, on dit politique, tu penses qui ?
15: Macron.
7: Et maintenant, plus dur, un personnage scientifique. Scientifique, ça peut être mathématicien, astronaute, inventeur.
15: Einstein.
14: Mathieu Vidard.
16: Elon Musk. Edgar Morin.
14: Hubert Reeves.
9: Georges Charpak.
17: Albert Einstein.
9: Thomas Pesquet.
14: Pierre et Marie Curie.
15: Einstein.
14: Mathieu Vidard.
7: La dernière, c'est plus dur. Une femme scientifique.
15: Marie Curie.
14: Ouais, mais j'en ai pas d'autres. Hein. Marie Curie. Oui,
7: c'est ça.
16: Marie Curie.
15: C'est quoi la question ?
9: Ouais,
7: une femme scientifique.
9: J'arrive.
16: Marie Curie.
9: J'arrive. Ah non, ben, je dois tricher. Non, mais si, c'est l'adresse de. C'est la rue de ma sœur. Mais ça vaut le coup de la connaître. Marie-André Lagroix-Veil.
14: Eh ben, Claudie Aigneret, qui avait été dans l'espace il y a 20 ou 25 ans.
7: Et la dernière astronaute, là, qui est sur l'ISS en ce moment.
14: Ah, je ne me rappelle plus son nom.
7: Sophie.
14: Je ne me rappelle plus.
7: Sophie Adonneau. À présent, je me dirige vers un groupe d'adolescents et je vais leur poser cette question. Citez-moi une célébrité.
18: Un rappeur. Nous, les jeunes, on aime beaucoup les rappeurs parce qu'on écoute beaucoup de musique. Du coup, on a Jul, Nino, Gazo et tout, tout.
19: La rafleuse, la Mano.
20: Toudra.
7: Ronaldo. Alors, attention, un scientifique, inventeur, astronaute.
19: Einstein.
20: Lavoisier.
19: Bush.
18: Comment elle s'appelle la femme là ? Marie Curie.
7: Un truc sexiste, c'est quoi ? Je sais pas. Un exemple d'un truc sexiste.
19: Un exemple d'un truc sexiste, c'est genre les femmes qui font de la cuisine ou le ménage, quoi.
20: Les filles aiment le rose et les garçons aiment le bleu.
18: Les femmes, c'est pour garder les enfants et les hommes pour se caler devant la télé et travailler. Les femmes, elles font de la danse et les garçons, ils font du foot.
7: C'est pas mal. Et vous connaissez une footballeuse, par exemple ? Nom d'une footballeuse ?
18: Non.
7: J'ai oublié une femme dans le milieu du sport, n'importe quel sport.
19: Attends, il y avait le tennis, mais je me souviens plus. Attends.
7: C'est elle non plus. Une femme sportive.
18: Mais je connais de vue.
19: Olympe de gauche.
18: J'ai plus son nom. Attends, Marine Le Pen.
7: Mais elle est pas sportive.
18: C'est pas sportive.
7: Vous connaissez pas.
18: Mais Clarisse Abeignanou, judo.
7: Ah oui, ça, c'est judo. Ah oui.
20: Et il y a la sœur de Riza Hashim, mais je sais plus son prénom.
7: Si je fais le bilan de ce sondage, sur une dizaine de personnes interrogées, qui ont entre 40 et 50 ans, quand on leur demande de citer des personnalités politiques, il y a 6 hommes contre 3 femmes. Quand on leur demande de citer une personnalité dans le milieu scientifique, 10 hommes sont cités contre une femme seulement. Et si je leur demande de me donner le nom d'une femme scientifique, on va dire que 2 noms sont ressortis et une a été cherchée. Cela peut en dire beaucoup. En France, depuis quelques années, la parité homme-femme en politique est devenue obligatoire. Et peut-être que le travail commence, puisqu'on arrive à citer la moitié au moins de femmes. Chez les adolescents qui aiment écouter la musique, et en particulier le rap, il y a 6 rappeurs et seulement une femme. Peut-être que dans quelques années, on réussira à citer autant de femmes scientifiques. que d'hommes, au moins la moitié.
1: Nous recevons à présent Iris, Basile, Chloé, Angelo et Emma. Le 9 juin dernier, la classe est alors rendue à Paris à France Télévisions pour recevoir son prix. Mais racontez-nous. Mais d'abord, c'est qui Rosalind Franklin ?
3: Rosalind Franklin est une scientifique qui a découvert la structure de l'ADN. Elle l'a découverte après 51 photos, mais sa découverte a été volée par deux hommes, James Watson et Francis Crick. Ils ont même eu un prix Nobel. On a reconnu que c'était elle qui l'avait découverte après sa mort.
8: Un jour, Rosalind obtient une image exceptionnelle. On l'appelle le cliché 51.
10: Cette image, elle montre une structure en hélice.
8: Sans le savoir, Rosalind vient de capturer la clé du secret de l'ADN. Elle découvre pour la première fois la forme de l'ADN. Mais Rosalind ne sait pas que son cliché va être montré sans son accord. Deux scientifiques, James Watson et Francis Crick, découvrent l'existence de cette photo et la volent sans dire « cheese ».
11: Avec cette image, tout devient clair.
8: Ils utilisent les données de Rosalind sans la prévenir et bien sûr sans la citer. À eux la gloire. En 1962, Watson et Crick reçoivent le prix Nobel, pour la découverte de la structure de l'ADN.
1: Qu'est-ce qui vous a le plus impressionné ?
3: Bah, quand on est arrivé le matin, on a commencé par des ateliers. Et moi, j'ai bien aimé quand on est allé voir la météo, car il y avait un fond vert sur la moitié de la salle et qu'on a essayé de faire la présentatrice ou le présentateur, mais c'était compliqué parce que c'était tout inversé. Et c'est Sébastien Thomas qui nous a tout expliqué. Et il avait du maquillage sur son visage, c'était pour pas que ça brille à l'écran.
8: Nous sommes allés sur le plateau du JT, là où il y a le 20h et le 13h. Ce qui était impressionnant, c'est qu'il y avait des rails pour les caméras. Et que c'était vraiment immense. On s'est même assis sur le siège de Léa Salamé. Mais le plus impressionnant, c'était que quand je vais chez mes grands-parents, avec mon grand-père, on regarde la télé. Alors y être, c'est encore mieux. J'ai adoré, c'était vraiment trop cool. En revanche, on a remarqué que les studios n'avaient que des noms d'hommes.
12: Moi, j'ai bien aimé la régie. La régie, c'est un endroit où il y a plein de boutons et plein d'écrans. Et on choisit quel écran on met à la télé qui filme les scènes. Et j'ai bien aimé parce qu'il y avait des joysticks. Et des joysticks, c'est comme des manettes dans les jeux vidéo.
13: L'après-midi, quand on est allé à la remise des prix, moi, j'ai bien aimé quand on a rencontré le parrain et la marraine du concours Clémy, Nasser Boubeker et Marianne Théolaire. Ils sont présentateurs et présentatrices dans C'est quoi l'info sur France TV. Ils sont super sympas et à la fin, on a même eu un autographe de Nasser.
1: Vous étiez les quatre élèves lauréats puisque vous avez réalisé le podcast sur Rosalind Franklin. Vous êtes montés sur la scène et qu'avez-vous ressenti ?
3: J'ai beaucoup aimé monter sur scène devant autant de gens. Mais j'étais vraiment super stressée et j'avais peur d'oublier mon texte. J'étais tellement stressée que j'avais les mains moites et j'ai failli faire tomber le trophée. Mais j'ai adoré.
18: Je suis super fière de moi parce que je suis super timide et je n'aime pas parler en public. Même dans la classe, je suis montée sur scène avec Noisette, notre mascotte, et j'ai réussi à bien parler.
13: Nous sommes montés sur la scène et moi, j'étais hyper stressée. Après, quand j'ai fini de lire mon texte, j'avais mes jambes qui tremblaient. Même à la fin, j'ai failli pleurer de joie.
12: Moi, j'avais le trac quand on était sur les sièges et on est passé sur scène. J'ai dit mon texte et après, j'avais les jambes en spaghetti. Elles tremblaient tellement que j'allais tomber par terre. Et aussi, c'était plus de trac parce qu'on était les premiers à passer. Et aussi, quand on était à la fin, la personne avait dit une dernière photo et après, vous pouvez y aller. Et quand j'ai entendu « après, vous pouvez y aller », j'étais contente parce que je ne voulais pas rester plus de temps sur la scène.
1: Et qu'avez-vous pensé des autres projets qui ont été primés ?
13: Il y avait 9 lauréats, 3 catégories, écrit, audio et vidéo, 3 catégories primaire, collège et lycée.
8: Ce que j'ai aimé dans les podcasts et vidéos des autres, c'était le podcast de Armorin sur le sexisme dans les mangas. Il disait que les garçons avaient souvent de gros muscles et les filles sont souvent très fines et dénudées. J'ai aussi beaucoup aimé la vidéo du lycée Albert Einstein. Il montrait que la danse, même classique, peut être pour les garçons et la boxe pour les filles, même les champions peuvent être des championnes.

0: Moi, j'ai bien aimé la classe qui... collège Victor Hugo de l'Académie de Clermont-Ferrand. Ils avaient inventé un nouveau mot, c'est le commentatosaurus. Enfin, commentato, c'est pour dire les commentaires. Et le saurus, c'est pour la fin. Enfin, c'est les dinosaures et c'est les commentaires. Ils viennent de la préhistoire. Ils sont vieux, quoi. Ils sont. Enfin, ils font, sont faux. Par exemple, y a un commentaire, une commentatrice qui dit oh là là, ce garçon, il a beaucoup de paillettes. J'ai bien aimé le podcast du lycée Marie Curie de Normandie qui disait que l'IA était sexiste et raciste. Par exemple, quand on demandait à ChatGPT de générer une image d'une personne dans un garage qui fait de la mécanique, on va avoir une image d'un homme blanc, mince, brun, musclé et barbu. Et si on lui demande de générer une image d'une personne dans une cuisine ou qui fait des soins, il montre une femme blonde, mince, blanche et souriante. Le podcast dit qu'il y a quand même une amélioration entre octobre 2025 et janvier 2026.
1: On vous propose d'écouter un extrait du podcast du Collège d'Art Morin de Cré.
2: Que pensez-vous de la représentation des filles et des garçons dans les mangas ?
3: Les filles, elles doivent avoir des belles formes et les hommes, ils doivent être très musclés. Enfin, ça dépend quel manga.
4: Bah, moi, je trouve que les filles sont bien plus sexuées que les garçons et que les garçons ont une musculature très exagérée.
5: Suivant lesquels tu prends, c'est plus ou moins cliché, mais surtout dans les vieux mangas. Mais après, ça, c'est quelque chose qui s'améliore par rapport aux mangas plus récents.
6: Pour aller plus loin, nous avons aussi interviewé Oscar De Vogel, attaché de presse chez Glénat, le premier éditeur de manga en France.
7: Chaque récit, chaque série va être classé dans des cases prédéfinies. On a des attentes. Dans un shonen, les garçons doivent être gentils, musclés, un peu débiles pour certains. Ils doivent surtout croire au pouvoir de l'amitié. Dans les mangas de shoujo, les jeunes filles doivent être fragiles, douces, aimantes. Très gentil, etc. Du coup, en fait, chaque genre à part entière a des stéréotypes qui sont aujourd'hui assez durs de casser, de briser, même si les nouveaux auteurs, la nouvelle génération d'auteurs au Japon essayent de se libérer de ces chaînes, si on peut dire ça.
1: Nous recevons également Gladys et Théo. Théo, tu as suivi notre aventure du début jusqu'à la fin. On aimerait entendre ton témoignage sur ce projet.
8: Alors bonjour d'abord à toutes et à tous. Moi ce que j'ai beaucoup apprécié je pense dans ce projet c'est d'abord la rencontre avec la classe et puis votre écoute, votre maturité. On dit souvent qu'à la radio il faut savoir parler mais il faut avant tout savoir écouter. Je trouvais que c'était une classe qui s'écoutait beaucoup. Ça se ressentait dans les groupes et je pense que ça se ressentait beaucoup dans vos réalisations. Donc ça c'est un premier point. Puis après le sujet, très beau sujet, l'égalité filles-garçons, on est encore loin. Et c'est beau de mettre à l'honneur aussi du coup des femmes scientifiques. Je trouve que vous l'avez bien travaillé ce sujet avec du coup tous les écrits que vous aviez fait avant que j'arrive hein, parce que quand je suis arrivé la première fois en fait il y avait déjà beaucoup de choses qui avaient été écrites en classe. Vous étiez déjà beaucoup documenté en fait, vous avez fait tout ce travail de journaliste, de documentariste en amont. Et puis après dans les moments qu'on a passé ensemble, ce que je retiens c'est toutes les étapes de la réalisation sonore par lesquelles on est passé, l'enregistrement des bruitages, vous l'avez dit tout à l'heure, des voix, on a joué. Par moments, on a joué à faire des bruitages, mais on a joué aussi à inventer des rôles, à faire du théâtre presque, en imaginant par exemple ces femmes scientifiques quand elles étaient enfants. Donc il y avait un petit côté fiction aussi que j'ai beaucoup aimé dans vos podcasts, docu-fiction. Parce que c'était des vraies histoires, mais avec des scénettes parfois inventées. Et puis jusqu'au bout, avec toute cette étape de montage qu'on a fait ensemble aussi en direct, qui était vachement chouette dans votre... Parce que vous avez un... faut le rappeler, parce que les auditeurs et les auditrices le savent pas, mais vous avez un super studio radio dans l'école, c'est assez rare hein, d'avoir une école de votre taille avec un studio radio comme ça, tout équipé à l'arrière. Et voilà, du coup, de passer par toutes ces étapes avec vous, de l'enregistrement jusqu'au montage final. Vous avez fait tous les choix de bruitage, de musique, de coupe. On a coupé certaines choses ensemble, on a superposé des choses, on a fait les mixages. Ce que je retiens, c'est vraiment tout le travail accompli et puis jusqu'au lauréat, que vous avez quand même bien mérité ce prix Zéro Cliché. Donc bravo.
1: Et toi, qu'est-ce qui t'a plu à la cérémonie des remises des prix ?
8: Alors, pendant la cérémonie, je crois, ce qui m'a plu, c'est d'abord de vous voir, vous, sur scène, de vous voir un peu stressé aussi, en amont. Je trouvais ça rigolo parce que vous étiez à la fois assez excité à l'idée de passer sur scène et en même temps un peu stressé.

0: C'est normal, hein. Il y avait du monde, ça impressionne toujours de monter sur scène, de recevoir un prix, de recevoir des félicitations par un jury sur scène à France Télévisions. Donc c'était un super moment de vous voir, après vous avoir accompagné, de vous voir sur scène présenter votre travail. J'ai beaucoup aimé découvrir les autres projets aussi qui ont été réalisés. Il y avait des très beaux projets d'éducation aux médias et à l'information, à la fois par des écoles, des collèges, des lycées, à l'écrit, à la vidéo, en podcast. Voilà, avec des sujets très originaux, de manière très bien traitée. Donc c'était un super moment aussi de découvrir le reste du travail pendant la cérémonie. Et puis le matin, je crois que je me suis bien marré avec vous aussi d'aller essayer la météo, puis d'aller sur le plateau du JT. C'était quand même pas rien de s'asseoir et de faire semblant de présenter le journal avec toutes ces caméras et toute cette régie bien plus impressionnante que la nôtre ici dans nos petits studios de radio associative à Créteil. Voilà, donc ce que je retiens surtout, c'est vous sur scène et puis la richesse de tous les projets qui ont été retenus.
1: Merci Théo pour ton témoignage.
2: Pour finir cette émission, nous tenions à remercier nos soutiens, sans qui nous n'aurions pas pu vivre cette aventure. Merci à Radio Saint-Ferréol et à l'intervenant Théo Fortunato, à la DAC, aux parents et l'APERADA, aux donatrices et donateurs de la trousse à projet, notamment l'entreprise Lyotard. À l'OCCE, aux élèves sensationnels, à Marie Pochon pour son soutien, à Nathalie Parseillan, l'AESH de la classe, et Ingrid Opiniao, notre enseignante.
1: Une dernière question, Gladys. Ce projet est-il terminé ?
2: Non. Nous avons fait une proposition à notre mairie pour renommer l'école Rosaline Franklin. On a envie de poursuivre le travail sur l'égalité et de découvrir d'autres nouvelles femmes inspirantes. On espère transmettre aux futurs élèves de la Répara, mais aussi aux autres écoles en montrant notre travail. On espère poursuivre notre engagement au collège. Cette année, nous avons appris que les femmes ont toujours eu leur place dans les sciences. Le problème, c'est surtout qu'on ne racontait pas assez leur histoire. Maintenant, nous allons continuer à les faire connaître.
1: On vous rappelle que vous pouvez réécouter nos podcasts sur Radio Fabrique. On se quitte en musique et nous avons choisi d'interpréter la chanson de Suzanne qui s'appelle Viril. Merci de nous avoir écoutés.
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0: avec son cortège d'exaltation dans le soleil d'Afrique. Entre ici, Jean Moulin, avec ton terrible cortège.
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1: C'est le journal de Martin Guèze avec à la une un soleil toujours plus haut, des records toujours plus chauds, même le nord de l'Europe n'est plus à l'abri.
3: Et la vague de chaleur qui touche tout le continent, la Belgique par exemple, s'apprête à vivre la nuit la plus chaude de son histoire. Près de 30 degrés, le plat pays absolument pas habitué à de telles températures. Témoignage rare à suivre ensuite en France, celui de parents dont la plainte n'a pas été prise en charge correctement dans une affaire de violence sexuelle contre leur enfant, alors que le pays réévalue 70 000 plaintes après l'onde de choc de l'affaire Liana. Gros plan ensuite sur notre enquête en Chine où les autorités mettent la pression sur la communauté LGBT et où de nombreux événements sont successivement annulés dans le pays. Et puis enfin, la nuit au Mondial fut pauvre en but mais riche en points pour le Ghana qui fait un grand pas vers les 16e de finale après son nul 0-0 contre l'Angleterre.
1: École fermée, piscine gratuite, ventilateur en rupture de stock, l'Europe fait face à l'une des pires canicules de son histoire.
3: La gratuité des piscines municipales, c'est seulement aux Pays-Bas. En revanche, la pénurie de ventilateurs touche toute l'Europe de l'Ouest. En France, le groupe Carrefour en a vendu 30 000 en une seule journée, c'est 1000 fois plus que d'habitude. La France, où 68 000 foyers sont privés d'électricité, dans l'Ouest du pays, la chaleur qui a endommagé un transformateur en Bretagne, où la vigilance rouge, le niveau d'alerte maximum est activé, comme c'est le cas dans 58 départements français. Les jours passent et les records de chaleur qui tombent aussi. En Belgique, qui s'apprête à passer la nuit la plus chaude de son histoire et qui se prépare en conséquence, Pierre Benazé.
4: À la terrasse de la place Keim à Bruxelles, Laetitia déguste une glace aux fruits de la passion après une éprouvante journée d'institutrice.
5: Là, il fait très chaud dans les classes. Il n'y a presque pas d'ombre dans les cours, en fait. Il n'y a presque pas d'arbres. Donc voilà, les enfants ont très chaud. On est de côté nord, mais il fait très chaud. On n'arrive pas à diminuer la température. On a mesuré, il faisait 34 degrés, ouais. On n'a pas de ventilation. Mais normalement, à partir de demain, on a demandé aux parents de venir chercher, si c'était possible, leurs enfants à midi pour les garder chez eux, quoi.
4: En face, le magasin de bricolage d'Eliott a été carrément dévalisé de tous ses ventilateurs en l'espace de 3 jours.
6: Vendredi, on a reçu un transfert d'une trentaine de pièces. Et avant ça, j'avais une trentaine de pièces aussi. Et ce matin, j'avais plus que 4 ventilateurs.
7: Et ils sont plus là.
6: Ils sont plus là. On les a vendus en l'espace d'une matinée aussi. Donc, ils ont tout acheté. J'avais des petits de table, j'avais des moyens de table, j'avais des grands sur pied. Vraiment, ils ont tout pris, quoi.
4: Les autorités communales font circuler les emplacements des fontaines à eau potable ou des îlots de fraîcheur. Et plusieurs communes ont décidé de suspendre les cours dans l'après-midi jusqu'à ce vendredi. Pierre Benazet, Bruxelles. RFI.
3: La Belgique où l'Atomium, l'un des symboles de la capitale Bruxelles, va adapter ses horaires et fermer l'après-midi. Même chose en France pour la Tour Eiffel et pour le musée du Louvre. La France où au moins 40 personnes sont mortes par noyade depuis une semaine.
1: La canicule en Europe, on en reparle dans la revue de presse internationale, la presse journal. Le Congrès américain, Martin, adopte une résolution pour ordonner le retrait des forces américaines dans le conflit contre l'Iran.
3: Ce qui a fait enrager le président américain Donald Trump, une résolution symbolique qui n'a pas force de loi mais qui va dans le sens de la fin de la guerre débutée le 28 février dernier, même si l'Iran et les États-Unis affichent toujours leur divergence sur le détroit d'Ormuz et sur le dossier du nucléaire. Au lendemain de la fin des discussions à Lucerne, en Suisse, hier, le secrétaire d'État américain Marco Rubio a exclu l'imposition par l'Iran de frais de passage dans le détroit, répétant que Washington n'accepterait ni péage ni redevance, alors que l'Iran et Oman ont, dans un communiqué commun, fait savoir qu'ils restaient souverains sur ces eaux territoriales et qu'ils étudieraient les coûts d'administration du détroit, alors qu'une délégation iranienne de haut niveau était hier à Mascate, la capitale d'Oman. Guilhem Delteil.
8: Un engagement à maintenir un passage sécurisé. Ce sont les mots choisis par Oman et l'Iran pour décrire leur position concernant l'avenir de la navigation dans le détroit d'Ormuz. Mais leur communiqué commun ne mentionne pas un passage libre, simplement un respect du droit international. Les deux pays affirment ainsi rester dans une légalité, mais sans prendre d'engagement sur l'absence à terme de frais de passage. Oman et l'Iran annoncent même mettre en place un groupe de travail conjoint. Celui-ci est censé élaborer une position commune des deux pays sur la gestion du détroit détroit d'Ormuz. La façon dont cette voie de navigation sera gérée par les deux pays, les services qui seront fournis et les coûts qui y seront associés. Ces derniers mois, Oman n'a pas écarté l'idée iranienne d'instaurer des frais de passage. Une idée en revanche vivement dénoncée par les autres monarchies pétrolières de la région, mais Mascate et Téhéran se défendent de mener une politique du fait accompli. Les deux capitales insistent sur leur souveraineté sur le détroit d'Ormuz, mais annoncent l'ouverture d'un dialogue avec les pays riverains du Golfe, des pays attaqués par l'Iran ces derniers mois, mais qui sont des partenaires de premier plan pour Oman.
3: Et hier, une trentaine de bateaux ont tout de même pu traverser le détroit. Le protocole d'accord signé la semaine dernière entre les États-Unis et l'Iran prévoit théoriquement une réouverture du détroit et un passage libre pendant 60 jours.
1: RFI 9h05 à Paris, une loi intégrale sera examinée en France contre les violences sexistes et sexuelles.
3: Une demande de longue date des associations féministes et de défense des droits des enfants. Demande qui se faisait encore plus pressante depuis le scandale de l'affaire Liana dans le pays, qui a fait éclater au grand jour les dysfonctionnements de la justice dans la prise en charge des violences sur les mineurs. Liana, du nom de cette jeune fille de 11 ans, retrouvée morte il y a 3 semaines dans le sud-ouest du pays, victime d'un multirécidiviste, jamais inquiété auparavant, malgré une plainte déposée par la mère d'une enfant qui accusait le même homme de l'avoir violée une 50aine de fois. RFI vous propose ce matin un témoignage rare qui illustre la mauvaise prise en charge des victimes dans les affaires de violences sexuelles sur les mineurs. Témoignage de parents dont la plainte n'a pas été prise au sérieux. Témoignage recueilli par Pierre-Olivier.
7: Il y a quelques jours, Isabelle, la mère d'un petit garçon de 10 ans qui accuse son babysitter d'agression sexuelle, reçoit le jugement de relax du tribunal de Bobigny. En cause, un manque de preuves. Mais ce qui la choque le plus, ce sont les commentaires écrits par les magistrats et oubliés dans le jugement. Une mère plus bohème que bourgeoise, y lit-on, une psychologue qui entraîne son fils dans un délire de victimisation. Isabelle, la mère, tombe de sa chaise.
9: C'était d'abord un tremblement dans tout le corps. Après, très vite, je sentais vraiment de la colère qui montait. Enfin, je me disais, mais c'est pas possible, en fait, que la parole de mon fils soit traitée comme ça. C'est nauséabond, en fait. La justice rajoute une agression de plus, alors que la victime mérite d'être traitée avec tout le respect que sa souffrance appelle.
7: Lucas, le père, dit ne plus avoir confiance en la justice.
10: Ça remet en cause notre jugement, mais ça remet aussi en cause tous les jugements que ces personnes-là ont prononcés. Qu'est-ce que ça veut dire, un biais cognitif comme ça? Ce qu'il faut prendre en compte, c'est la douleur des victimes, c'est la protection des personnes qui sont en danger. On voit bien que là, c'est pas un problème de moyens. Ces personnes, elles ont perdu le sens de leur travail.
7: Les parents ont saisi le Conseil supérieur de la magistrature. Paul Jouty est leur avocat.
11: Là, on a vraiment une blague de très mauvais goût qui confine au jugement de valeur, qui dit beaucoup de choses sur une vision de la société et de la manière dont on catégorise les gens. Et surtout, ça révèle, dans ce cas-là, de figure très particulier, vraisemblablement le point de vue d'un magistrat qui ne faisait que peu de considération de la parole de cet enfant. Oui, ça c'est certain.
7: Contacté, le tribunal de Bobigny assure que toute la lumière sera faite sur cette affaire et présente ses excuses à la famille.
3: Et nous reviendrons longuement sur ce dossier précis tout à l'heure dans RFI Midi. Le ministre de la Justice, Gérald Darmanin, s'est lui dit favorable hier à la création d'un fichier de surveillance des pédocriminels dans le pays.
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1: À Kinshasa, où le président burundais a achevé sa visite.
3: Évariste Ndayishimiye, actuel président de l'Union africaine, qui a conclu cette visite de 2 jours par une rencontre avec son homologue congolais Félix Tshisekedi. Les deux chefs d'État ont notamment appelé à la solidarité internationale et à plus de coopération pour faire face à l'épidémie d'Ebola, qui sévit toujours dans l'est de la RDC. Coopération renforcée notamment avec l'Ouganda, avec qui la RDC partage près de 800 km de frontières. Les deux pays ont lancé hier en Ituri une opération commune de surveillance et de dépistage, avec notamment le déploiement de laboratoires mobiles. Kinshasa qui veut donner des gages à son voisin et qui veut rassurer, alors que la frontière est fermée depuis près d'un mois. Envoyé spécial à Arou, en Ituri, Pascal Moulégois.
12: Au cœur du dispositif, un laboratoire mobile installé à moins de 10 km de la frontière ougandaise, une infrastructure stratégique dans cette zone de forte mobilité. Pour les autorités locales, cet outil marque un tournant dans la lutte contre l'épidémie. Johnny Wadri Adjoma, maire de cette commune de près de 200 000 habitants.
13: Nous sommes à 300 km de Bounia, là où les échantillons allaient pour les examens, et à défaut, ça passait jusqu'à Kinshasa. Voyez-vous, nous sommes à 2000 km à vol d'oiseau. En tout cas, l'avènement de ce laboratoire, vraiment, ça rassure pratiquement tout le monde. Plus rien à craindre, la situation sous contrôle.
12: Le docteur Moïse Aguenoun est le médecin directeur de l'hôpital général d'Arou qui accueille le laboratoire.
13: Notre laboratoire a une capacité d'analyse de 4 échantillons par heure avec une autonomie d'énergie. Déjà quand ce laboratoire n'était pas là, les séjours moyens des patients en attente de leurs résultats était autour de 7 à 8 jours. Nous avons réduit ces séjours moyens-là à 72 heures tout au plus.
12: Un dispositif pour rassurer non seulement l'Ouganda, mais d'autres pays de l'Est africain. Les deux pays partageront à la fois les informations et mutualiseront les solutions. Dieudonné Mwamba, le directeur général de l'Institut national de santé publique de la RDC, l'organe qui gère les ripostes aux épidémies.
14: Nous aurons des équipes qui vont travailler ensemble. Donc c'est vraiment la matérialisation de cette collaboration. Et pour être sûr que de part et d'autre, la surveillance se fait de manière efficace, la détection des cas et même la prise en charge.
12: Une approche saluée par la délégation ougandaise présente à Arou. Les autorités congolaises espèrent désormais que ces avancées permettront une reprise totale des échanges transfrontaliers. Pascal Moulegua, Arou, RFI.
3: Et le président congolais.
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0: Il y a qu'à traverser le champ et pousser la porte.
1: Mais elle doit être fermée à clé.
0: Bien sûr que non. Toutes les maisons abandonnées sont ouvertes. On ne sera pas les premières à y rentrer.
1: Oui, mais comme tu dis, il faudra traverser le champ. Marcher dans les herbes hautes, on pourrait se perdre dedans. T'as vu comme ça a poussé?
0: Mais c'est rien ça, les herbes hautes. Si on sait plus où on est, je te prendrai sur mes épaules et tu me guideras. Le champ, c'est quand même pas la jungle bolivienne. Ça reste le quartier.
1: Ouais, mais... Mais il y a la nuit aussi. Regarde, regarde comme c'est noir là-bas. Quand il n'y a plus les réverbères. Si on va plus loin que l'allée, dans le champ, ce sera les ténèbres.
0: Les ténèbres, c'est juste la nuit. C'est vrai qu'elle avale tout. Mais c'est quand même pas la gueule d'un monstre. Ça saurait si ça l'était et ça se sait pas. T'es d'accord? En plus, la lune est pleine ce soir. Elle éclaire super bien.
1: Oui, mais...
0: C'est comme une peau d'avocat la nuit. T'as peur des peaux d'avocat?
1: Non, c'est pas comme une peau d'avocat la nuit. Ça n'a rien à voir. Tu dis vraiment n'importe quoi.
0: Bon, tu me saoules. Si tu veux pas venir, viens pas.
1: Attends-moi! Mais la porte, si elle est ouverte, elle va cuiner, c'est sûr. Et les plafonds, tout pourris, ils vont peut-être nous tomber dessus.
0: Chut.
1: Et en plus, il y aura, c'est sûr, des araignées et des serpents et des rats. Et peut-être même des têtes et des orteils coupés partout.
0: Oui, et puis il y aura peut-être aussi des fantômes tant qu'à faire. Allez, chut.
1: Tu me saoules avec tes chutes. Chute du nia-caca. Chute du nia-caca.
0: Tu dis quoi, là?
1: Mais alors, pourquoi tout le monde l'appelle la maison des chocottes, hein?
0: Personne. À part ton frère, qui a 3 ans, qui en petite section de maternelle, qui est fan d'un lapin, l'appelle la maison des chocottes.
1: Oui, ben moi, elle me file quand même les chocottes, cette maison. Et si on se fait prendre par nos parents et le propriétaire ou les gendarmes, ils pourraient nous dire qu'on est des voleuses?
0: Bon, tu vois, c'était pas si terrible. On a traversé le champ sans problème.

0: de faire ce qu'on fait là.
1: Si on est là, c'est qu'on le fait.
0: Aïe.
1: Mais pourquoi tu m'as pincé?
0: Pour vérifier.
1: Quoi, vérifier?
0: Que je dors?
1: Non, c'est pas un rêve.
2: Bouh.
0: Ah.
1: Tu veux passer devant?
0: Non, j'y vois rien. T'y vois, toi?
1: Suis-moi.
0: Il y a peut-être quelqu'un dedans.
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4: Des messages cette semaine. Ça vous amuse de dire des horreurs à notre répondeur? Non, je plaisante. On en écoute un tout de suite.
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4: Que ça donne envie. Allez, on se retrouve juste après la pub sur Radio Fantôme pour la grande parlotte. Et aujourd'hui, ça va crier fort dans les chaumières.
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4: Soyez les bienvenus au micro et au-delà. Radio Fantôme a le plaisir de recevoir aujourd'hui l'incroyable cryologue Christopher. Cryologue, qu'est-ce que ça? Si je vous dis musicologue, vous me dites...
12: Spécialiste.
4: Oui, spécialiste. Spécialiste, mais de quelle spécialité?
12: Musique.
4: Bravo. Si je vous dis archéologue, vous me dites...
12: Spécialiste de l'archéologie.
4: Vous êtes excellent. Gratin dauphinoilogue.
13: Spécialiste des gratins dauphinois.
4: Bravo. Toujours dans le culinaire. Haricot vérologue.
14: Spécialiste des haricots verts.
4: Banco, changeons de registre. Le kazoologue connaît tout sur le...
12: Kazoo.
4: Exactacazoument. Donc, le cryologue est le spécialiste des...
12: Filles qui s'appellent Christine.
4: Non, des...
12: Griffus.
4: Non, vous le faites exprès ou quoi? Alors, cryologue égale spécialiste, spécialiste des...
12: Cri.
4: Merci.
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4: Bonsoir, Christopher. Tous ces cris à la longue ne vous cassent-ils pas les oreilles? Quoi? Vous voulez ça? Ah, du papier? Un crayon? Tenez. Chers auditeurs, chères auditrices, Christopher est penché sur la feuille. Ah, ça y est, il me la donne. Voilà, je lis donc le petit mot. Il est écrit « Je suis muet ». Ah bon? Mais on m'a rien dit. Comment va-t-on faire l'émission alors? Bon, ben, chers auditeurs, chères auditrices, c'est une première, la grande parlotte avec un spécialiste des cris muets. D'ailleurs, notre invité Christopher est réputé pour avoir fait crier un muet. On écoute. Étonnant, non? Voici une sélection de cris puisés dans sa collection. Voilà, on a reconnu des cris de cochons, des cris coricots, un cuisinier qui s'impatiente.
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4: Christopher, vous venez donc d'écrire Le cri à la portée de tous aux éditions de Minuit, un livre de trucs et astuces pour effrayer les gens, un livre qui va ravir la bande des morts. Il fait oui de la tête. En voici quelques extraits. chuchoter le mot dentiste à l'oreille de quelqu'un qui dort, coller une crotte de nez sur la joue d'un top modèle, mettre une fausse crotte par terre dans les cabinets. Christopher, demain vous dédicacerez votre ouvrage à la librairie des horreurs. Allez-y tous et toutes, bande de morts. Merci Christopher. Et maintenant, juste avant la météo tremblote de Festani morte enfin, on chante Trouille Trouille avec Pierre Tombal.
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1: Les fantômes aimons les ciels rabougris, les brumes qui oppressent et le froid qui glace. Alors, rassurez-nous, Festani, aurons-nous cette semaine la joie de profiter d'un temps pourri ?
2: Eh oui, Constance. Le manteau nuageux s'épaissit, les orages se précisent. Le temps promet d'être particulièrement infect cette semaine. De quoi réjouir la bande des spectres et les croque-mitaines. Les tombes pleines d'os ruisselleront avec plaisir sous des trombes d'eau. Les gonds rouillés des vieux volets couineront comme jamais, malmenés par les rafales de vent mauvais. Adieu à l'anticyclope qui sévissait ces derniers jours dans les Hauts-de-France. Amis drapés, nous allons nous régaler. Le soleil dardant ses rayons lumineux a foutu le camp. Et c'est tant mieux, fini le beau temps accablant. Attention cependant. Quelques éclaircies sont malheureusement attendues entre ces deux villes, dont j'adore le nom, le Cercueil et Bizou, ainsi que sur la commune de Gravelotte. Fantômes de l'Orme et de Moselle, ne sortez pas sans vos ombrelles.
1: Et les températures, Festani, sont elles aussi déplorables.
2: En effet, Constance, ne craignez pas de surchauffer. Fait étrange, c'est à froide cul que l'on enregistrera cet après-midi la température maximale avec un vilain 16 degrés. Alors qu'il ne fera que 3 petits degrés dans la ville de Chaux, en Haute-Saône. Allez comprendre. Et comme j'aime à le dire, mort ou pas, restons en froid.
1: Merci Festani, et à demain pour une nouvelle météo tremblote.
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1: Vous écoutez toujours Radio Fantôme. Restez avec nous. On sait tous que la mort nous attend au coin de la rue ou même au coin d'un meuble, comme en atteste la mort du jour. C'est Jo qui a rejoint la bande des morts aujourd'hui.
3: Qui c'est qui ? C'est qui qu'on accueille aujourd'hui ? La morte du jour.
4: Ça fait quelque chose d'être là. Enfin, de plus être là, vous me comprenez. J'étais dans mon salon ce matin, et vous savez, mon salon, c'est aussi la salle de jeu de mon petit garçon. Et les enfants, ils sont pas fichus de ranger. Ils en mettent partout, les billes dans le pain, les cubes de bois au fond des chaussures, les figurines dans les toilettes. Alors, quand mon téléphone a sonné, je me suis pressée pour répondre, et j'ai marché sur une petite voiture qui a démarré d'un coup sec. J'ai basculé en arrière, ma tête a heurté le coin de la table basse. Adios, finish, caput, morte, j'étais morte. Voilà.
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1: Merci Jo d'avoir partagé avec nous votre accident de petite voiture.
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1: Et maintenant, notre histoire du soir. Un thé glacé, s'il vous plaît.
6: C'était quoi ? Tiens ! Allez ! Ça va ?
7: C'est quoi ce qu'on a entendu ?
6: Des chats, je crois.
7: Non, mais... Dans la radio.
6: Mais t'as pas écouté?
7: C'était des fantômes. J'y crois pas. Ça existe. Mais si la radio était allumée, c'est que quelqu'un était avec nous dans la maison pour écouter, non?
6: Bouh. On y retourne demain.
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0: Bon, allez, c'est parti, on y va.
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3: Parce que l'opéra est attaché à l'expression des passions, on y trouve une grande gamme pour exprimer le désir, mais aussi des passions tristes comme la jalousie, l'affliction. Mais au cœur de ces passions tristes, les situations qui prêtent à pleurer pourraient affliger plus ou moins et mettre leur victime dans un état possiblement suffocant, peu propice donc à la douce expression d'un long lamento. Dans Une philosophie des sanglots parue aux éditions Rivage, la philosophe Estelle Ferrares se rétracte face à quelque esthétique des pleurs en affirmant qu'il faut abandonner l'idée d'une utilité des sanglots et même renoncer à les observer du point de vue de leur efficacité sur le monde. Pour ce numéro sangloté de Métaclassique, nous sommes installés au salon Marguerite Long de la bibliothèque Lagrange-Fleuret en compagnie d'Estelle Ferrares, du musicologue Bertrand Porot et du chanteur Marc Moyon que nous écoutons pour commencer dans Tutti il di Piango, un sonnet de Pétrarque mis en mélodie par Caccini.

0: Bonjour Marc Moyon.
1: Bonjour.
0: Quand on vous entend à l'instant avec Angélique Moyon au Théorbe faire après avoir dit la grimace, et donc le veut dire que vous sanglotez.
1: Ben en tout cas, c'est l'utilisation d'un des outils ornementaux de Caccini, le trillo, qui est un ornement un peu qui nous permet de faire plein de choses et entre autres de sangloter, oui, un peu. Je l'espère en tout cas.
0: Vous avez chanté exactement le même poème, mais avec une ligne vocale dessinée par un certain Jacopo Peri, qui est un exact contemporain de oui. Caccini et de Monteverdi, du reste. Oui. Peut-être on va écouter le même passage.

0: Voilà, donc là, il utilise complètement autre chose, une grande montée chromatique, créant plein de dissonances. Donc, c'est vraiment intéressant parce que, voilà, ils vivent exactement au même endroit, à la même époque, et ils utilisent des outils complètement différents pour exprimer ces larmes et le fait de pleurer. Et c'est pareil pour le début, quand Caccini fait « tutto il piango », donc il utilise un ornement que lui appelle « exclamazione », qui pourrait être utilisé aussi pour la joie, par exemple. Mais ça dépend comment on le forme. Et puis là où Peri fait « tutto il piango », avec un grand intervalle, comme une espèce de dépression, voilà, c'est vraiment une manière un figuralisme très différent en fonction voilà, des envies et des personnes.
1: Ce qui est curieux, c'est que donc il y a un code, mais il n'y a pas vraiment de normes, puisque d'un compositeur à l'autre, et dans un contexte historique tout à fait identique, on peut avoir des façons si différentes de...
0: Oui, d'autant plus que là, le contexte est particulier, parce qu'au début du XVIIe, à Florence, c'est vraiment un vrai laboratoire expérimental, avec ses camerate, où en fait, on réfléchit un peu à une nouvelle forme de musique. C'est vraiment eux qui vont créer l'opéra, quelque part, hein, en définissant ce nouveau style du recitar cantando, donc parler et réciter, ce qui permet aussi d'avoir une déclamation qui soit très proche et enfin plus efficace en termes émotionnels en fait. C'est vraiment l'idée de pouvoir exprimer au plus proche les passions humaines, et donc voilà, c'est des expérimentations tout ça, donc évidemment c'est normal qu'ils aillent dans plusieurs sens différents.
1: Les historiens de la musique nous disent que c'est cette génération qui invente la mélodie accompagnée, c'est aussi un mouvement de sortie de la polyphonie qu'on avait instituée au XIVe siècle.
0: Exactement, c'est-à-dire qu'enfin le poète est seul à dire je. Avant, on était cinq à dire je. Oui. Et donc, il y a quand même une forme d'incarnation plus précise et de crédibilité, entre guillemets, de cette personne qui, tout d'un coup, dit je pleure et elle est seule à pleurer, au lieu du madrigal où ils sont cinq ou six.
1: Mais précisément, si on est aussi à un moment de réunification de la poésie et de la musique, on ne devrait pas avoir à mettre autant de fioritures sur le texte.
0: Alors oui, après, c'est vraiment des... Vous avez entendu que Peri est beaucoup plus sobre que Caccini, par exemple. Donc après, c'est vraiment
1: beaucoup plus solidaire de Pétrarque.
0: Oui, oui aussi. Mais en fait, c'est aussi, je trouve, une période très, très intéressante parce que le fait de rendre ce répertoire solistique va aussi permettre de développer une personnalité du chanteur qui va devenir le fameux chanteur d'opéra avec son ego démesuré. Mais en fait, je pense que c'est vraiment là que ça se crée, où tout d'un coup, l'interprète a beaucoup plus de liberté et peut vraiment s'exprimer beaucoup plus librement aussi. Dans une polyphonie, vous êtes plus contraint, évidemment.
1: Parce que le mot figuralisme, il est plus ou moins synonyme de madrigalisme, c'est-à-dire que c'est bien dans le genre madrigal que se prépare ce répertoire de figures.
0: Oui, complètement. Il y a une vraie filiation. Hein. C'est vraiment, on va utiliser ce matériel-là, mais en le développant et en le personnalisant énormément. Et c'est ce qui va donner après vraiment ces personnalités de chanteurs. Et je pense que justement, Caccini et Peri étaient deux superstars parce qu'ils étaient vraiment très différents et qu'on allait les écouter pour des raisons différentes aussi.
1: Bonjour Estelle Ferrarez.
2: Bonjour.
1: Vous mobilisez Diderot qui explique que l'homme animé d'une grande passion manifeste celle-ci non pas par des discours, mais avec des cris, des mots inarticulés, des voix rompues, quelques monosyllabes qui s'échappent par intervalles. Je ne sais quel murmure dans la gorge entre les dents, dit Diderot, ça veut dire que l'émotion met en péril l'expression.
2: Absolument. En tout cas, c'est l'émotion, pour autant qu'elle va donner lieu à ce que j'appelle des sanglots, mais de manière générale à toutes les formes de suffocation. Hein. C'est-à-dire que ce qui fait une différence, l'usage du diaphragme, le fait que le diaphragme commence à convulser ou à avoir un spasme. Et là, effectivement, c'est quelque chose qui va se porter à l'attaque de la parole, qui va la rendre difficile, voire qui va la rendre impossible.
1: Vous dites vous-même au moment de sangloter, ma respiration est entravée, une sensation d'étranglement me saisit au larynx, certains de mes muscles se contractent violemment. On ne devrait donc plus être disponible à l'expression naturelle de ce qu'on est en train de ressentir.
2: C'est ça, c'est-à-dire que par ailleurs, il est possible de lutter, c'est parfois ce qu'on fait, donc de quand même continuer à entretenir le flux de l'expression, mais c'est quelque chose qui déjà est épuisant et la plupart du temps qui nous amène à renoncer à le faire. Et quand il y a des sons qui sortent, en fait, ce sont des sons assez grotesques. Vraiment, le logo, c'est-à-dire le fait de mettre en mots de la raison est complètement aboli, attaqué par le sanglot. Et en même temps que la raison, c'est ce que j'essaye de dire, quoi. Enfin, en même temps que le langage, c'est la raison. Donc, c'est la pensée qui se retrouve hachée, voire impossibilisée complètement par cette attaque du diaphragme sur un certain nombre de facultés humaines.
1: La suffocation réalise une saturation de mon expérience. Vous parlez d'une saturation par l'impuissance que l'on ressent au moment où on se trouve pris par le sanglot.
2: Oui. En principe, on sanglote dans des situations d'impuissance, c'est-à-dire face à un deuil, à une rupture, à un échec. Et donc, on a fait l'expérience de la limite de ces puissances. Et ce qui se passe, c'est que le corps va redoubler cette impuissance. C'est pour ça que je parle de saturation. C'est enfin rien d'autre que cette impuissance, précisément parce que ce qui peut-être nous permettrait de remettre un peu de sens dans ce qui vient de se produire, soit le langage, soit la pensée, ben ceci est également attaqué. Donc en fait, il y a une sorte d'action du corps pour nous obliger en fait à regarder et à n'être que cette impuissance, d'où cette espèce de saturation, mais qui est aussi une saturation corporelle, hein. C'est-à-dire que notre expérience se limite à ça. Nous ne sommes plus que des sanglots. Et nous sommes même suffoqués, c'est-à-dire que tous les flux sont interrompus par cette attaque qui vient du diaphragme.
1: Mais cette épreuve de l'impuissance, elle n'est pas tant que ça une découverte, parce que vous précisez bien qu'on a alors une espèce de contact, de prise avec cette impuissance, mais qu'on la connaissait, on savait qu'on était impuissant, sauf que là, on en fait l'épreuve corporelle.
2: C'est-à-dire qu'on on l'apprend autrement. C'est une des thèses que je défends, c'est-à-dire que au fond, on apprend à connaître son impuissance, on en fait une expérience d'une toute autre texture que si on y réfléchit calmement. J'allais dire, bon voilà, je regarde ce que j'ai fait de ma vie ces dernières années, et puis j'en arrive à la conclusion rationnelle que oui, je me suis arrivée au bout de ce que j'aurais pu faire. Bon, là, on le connaît différemment, et il y a une sorte de... C'est pour ça que certains corps sont davantage disposés que d'autres à sangloter, parce qu'il y a des traces en fait qui sont déposées, non pas où on aurait des souvenirs précis, mais en fait j'utilise un vieux concept qui vient de la tragédie, qui est la nagnorisis, dont parle Aristote, donc pour renvoyer à tous ces moments dans les pièces grecques où en fait un personnage en reconnaît un autre qu'il a connu par le passé mais qui est devenu complètement différent. Il y a ce moment en fait de révélation soudaine, ce qui est souvent en fait très charnel, au sens qu'il va supposer un toucher, qui va supposer un choc, c'est rarement quelqu'un qui explique à l'autre voilà qui il est. Ouais, c'est toujours quelque chose qui permet une reconnaissance. Et en fait, je crois qu'il y a dans le sanglot quelque chose de cet ordre, au sens où je sais à nouveau cette impuissance et j'ai déjà fait cette expérience. Donc mon champ de connaissance, si on peut appeler ça comme ça, cette connaissance qui reste toute corporelle, se réouvre, cet état se réouvre et puis va se refermer dès lors que les sanglots s'arrêtent et que je retourne à un mode de pensée beaucoup plus articulé.
1: Mais alors, l'anagnorisis, ce concept aristotélicien, semble en attaquer un autre, qui est celui de catharsis, parce que du coup, il n'y a plus la circulation tranquille d'une émotion qu'on vit pour l'apaiser, quoi.
2: Oui, c'est une lecture que je me refuse à avoir en fait sur à propos des sanglots, c'est-à-dire qu'il y a souvent cette espèce d'argument d'une sorte de soulagement qui serait réalisé par ce phénomène particulièrement violent. Bon, d'une part, c'est quelque chose qui n'a pas été objectivé par les neurosciences, tout simplement. C'est-à-dire que quand on regarde ce qui se passe après une crise de sanglots, rien ne se passe dans les différents hémisphères qui permettraient de dire voilà, là maintenant il y a sécrétion de quelque chose qui va m'apaiser. Donc bon, déjà ça n'a pas été objectivé. Et puis de manière générale, j'essaye de m'inscrire en faux contre toute explication, on va dire fonctionnaliste des sanglots, au sens où les sanglots auraient une fonction qui serait par exemple des terminé par l'espèce humaine, mais on peut aussi voir quelque chose de plus élaboré, et que finalement ce serait la manière dont les sanglots, dont l'espèce humaine avec laquelle elle aurait réussi à affronter un certain nombre de difficultés, à s'adapter de manière très physiologique à des épreuves extrêmes.
1: On va y revenir, comme ça met en cause même la pensée darwinienne des larmes. Vous écrivez le motif du sanglot comme pauvre ruse du sujet qui se préserverait du pire et optimiserait le peu qu'il lui serait possible de faire dans une situation contrainte, semble peu tenable. Bertrand Porot, bonjour.
3: Bonjour.
1: Vous êtes musicologue, vous vous occupez beaucoup du répertoire que l'on dit baroque, et effectivement, dans l'opéra baroque que Marc Moyon chante quotidiennement, il y a beaucoup de pleurs qui se trouvent justement en représentation, qui visent pour le coup la catharsis.
3: Oui, bien sûr, parce que dès le début de l'opéra, comme Marc l'a mentionné, existe une séquence qui est extrêmement courante, c'est le lamento. Mais ce lamento, il a aussi une filiation parce que il vient de la pastorale dramatique, hein, ou des romans, c'est-à-dire des pièces de théâtre ou des romans qui mettent en scène des mondes de bergers, mais des bergers idéaux. C'est le mythe d'un âge d'or où on vivait au contact de la nature. Mmh. Et ces bergers donc sont préoccupés par leurs relations amoureuses. Et dans les relations amoureuses, il y a toujours, comment on pourrait dire, des petits incidents et donc qui provoquent des pleurs, des lamentations. Alors, les premiers opéras, bien sûr, l'Orfeo de Monteverdi même, présentent des scènes pastorales. Donc, ils reprennent de la pastorale dramatique, ils incluent des scènes de lamento. Et ce lamento va passer aussi en France. Mais sous le nom de plainte, et on l'a francisé, on l'a adapté au style français, mais la filiation est vraiment, vraiment italienne. Et dans l'opéra et l'Ulysse, puisque c'est l'Ulysse qui a, il n'a pas inventé l'opéra, mais qui a créé ce qu'on appelle la tragédie en musique, il reprend ces séquences de plaintes extrêmement dramatiques, mais dans un autre contexte, un contexte plus héroïque, parce que le genre était à la gloire du règne de Louis XIV. Enfin, disons qu'il devait refléter les vertus héroïques et les vertus du roi à travers des héros idéaux. Mais il y a cette séquence empruntée à la pastorale. Et ce qui est emprunté à la pastorale aussi, c'est qu'il y a beaucoup de divertissements qui sont dans cet esprit-là. Et ça existait déjà dans la comédie-ballet, parce qu'il y a une pastorale dans Les Amants magnifiques, où il y a un lamento. Alors, ce qui est très intéressant, c'est que Lully y élabore ses outils de rhétorique musicale à propos des pleurs, des sanglots.
1: Et essayons de mettre l'oreille dessus avec un extrait d'un de ses opéras qui s'appelle Assis et Galatée,
3: ah oui.
1: Qui d'ailleurs qu'il compose indépendamment de Louis XIV.
3: Ah oui, alors ça c'est très particulier, cet opéra, parce que Lully a subi la défaveur du roi à cause de sa conduite. Il était homosexuel, mais affirmé, hein, donc c'était affiché.
1: C'est une de ses liaisons qui lui a valu
3: à cause du page ruiné. Et le roi l'a écarté de la cour. Il l'a chassé de la salle du palais royal. Il n'avait plus de salle. Il avait toujours le privilège. Et il s'est rapproché d'un foyer. C'est celui du duc de Vendôme, qui était lui-même homosexuel et libertin, qui a donc pu le protéger, favoriser d'autres créations. Et Assis et Galatée, c'est le dernier opéra de Lully.
1: Donc c'est le duc de Vendôme qui lui en passe la commande.
3: Oui, pour les fêtes.
1: Et donc on entend à l'acte 3, scène 7, Galatée, effectivement, dire sa peine avec tout ce qu'il faut de rhétorique pleureuse.
3: Oui, parce qu'elle se plaint de la froideur d'Assis, enfin de son amant, qui malheureusement ensuite va être écrasé par un rocher, par le géant Polyphème.

0: Ambroisine Bray dans le rôle de Galatée, dans la version dirigée par Christophe Rousset, des talents lyriques de Assis et Galatée de Lully. Bertrand Borot, qu'est-ce que c'est que la catabase ?
1: Ah oui, ça c'est une figure de rhétorique. Alors, qu'on peut dire, c'est que la musique est envisagée à l'époque selon les modèles de l'art du discours. C'est l'abbé Batteux qui le dit. Et donc, dans l'art du discours, il existe des figures qui sont capables d'exprimer des passions, des sentiments. Et donc, dans la catabase, c'est une descente mélodique qui, en général, dans la musique baroque, est expressive de moments dépressifs, tristes. Souvent, c'est le symbole de la mort, de la chute aux enfers.
0: Ah oui, ça, c'est un gros figural, c'est-à-dire le lamento avec la basse.
1: Mais là, il y a quelque chose de particulier. C'est ici, vous aviez on a entendu vers la fin une petite descente mélodique qui est aussi employée pour évoquer les rivières, les fleuves, comme dans le sommeil de Renaud. Vous avez des descentes avec des crochets par deux. Et donc, il y a une analogie entre les rivières qui coulent et les pleurs qui coulent sur le visage.
0: Ah oui, alors c'est ça le problème, Marc Moyon, c'est qu'un figuralisme en remplace un autre, en fait. Oui, c'est-à-dire qu'on a la même figuration musicale de l'eau qui coule et des pleurs.
2: Oui, et après, c'est notre travail de le faire, de le rendre crédible, je pense, vraiment. Oui. Mais je dois dire que je suis vraiment hyper content d'être là, parce que vraiment, c'est très enrichissant ce qu'on écoute, là. Merci beaucoup à vous. parce que c'est vrai que dans notre travail, justement, d'essayer d'exprimer des choses qui sont difficilement exprimables, comme le sanglot, justement, et dans le fait de styliser aussi ces expressions. Donc nous, on a tout un attirail, en particulier dans la musique baroque, avec les agréments, qui sont justement une autre couche de rhétorique,
1: en fait. Oui.
2: Et donc, dans tous ces agréments, ce qu'on appelle les agréments, donc les ornements en musique française, on n'a pas le sanglot. On l'a qu'une fois chez Monteclerc, dans un traité en 1728. Avant, on parle d'accent plaintif, de plainte, de port de voix qui permettent de faire des gémissements, etc. Et on a ce sanglot. Et justement, j'avais envie de vous lire la définition de Monteclerc du sanglot.
0: Avec plaisir. Est-ce que musicalement, vous pouvez spoiler et nous dire si ça ressemble au tri de Caccini de tout à l'heure ?
2: Pas du tout.
0: Ah, justement.
2: Pas du tout. Ça ressemble à ce que décrit Estelle. C'est ça qui est très intéressant. Ah. Il semblerait, par le terme de sanglot, que cet agrément ne devrait servir que dans les gémissements. Cependant, on s'en sert pour exprimer plusieurs passions opposées les unes aux autres. Le sanglot est un enthousiasme qui prend son origine dans le fond de la poitrine et qui se forme par une aspiration violente qui ne fait entendre au dehors qu'un souffle sourd et suffoqué. Le sanglot prévient la vive voix avec laquelle il se lie étroitement, et lorsque la voix s'est étendue, suivant la valeur de la note ou suivant la force de la passion, elle finit presque toujours par un accent ou par une chute, qui sont deux autres agréments. Le sanglot s'emploie dans la plus vive douleur, dans la plus grande tristesse, dans les plaintes, dans les chants tendres, dans la colère, dans le contentement et même dans la joie. C'est intéressant. Il se pratique presque toujours sur la première syllabe du mot « hélas » et sur les exclamations « ah » et « oh ». Et c'est intéressant parce que justement, ces exclamations « hélas »,« ah »,« oh », c'est vraiment des choses qui interviennent dans le discours quand on n'a plus de mots pour exprimer ce qu'on veut dire. Et donc, on se met à faire « ah ». Et justement, c'est le moment. Enfin, c'est pour ça que je trouvais ça vraiment que ça vibrait très fort avec ce que disait Estelle plus tôt, parce que c'est vraiment l'incapacité de pouvoir dire son émotion. Et donc, on utilise ces interjections. Et il préconise de faire cette inspiration, de la rendre sonore. Et c'est vrai que c'est quelque chose qui est assez peu usité chez les chanteurs, parce qu'on nous a appris à respirer

0: Ça, ce sont des agréments vocaux, enfin, qui sortent un peu de la ligne vocale, mais qui sont quand même sonores. Alors que le sanglot est vraiment quelque chose qui est que de la respiration, en fait. C'est pour ça que ce mot de diaphragme tout à l'heure parlait à mon cœur, parce que c'est vrai que c'est vraiment ça, pour le coup. C'est vraiment respiratoire, quoi.
1: 1728, ça veut dire qu'on est quand même presque 50 ans après Assis et
0: Oui, mais
1: Galatée, où vous, Bertrand Poirot, vous avez été relevé les A et les E,
2: Oui,
1: justement,
2: mais
1: d'exclamation.
2: c'est exactement dans le même état d'esprit. C'est l'écriture musicale qui nous le donne. Et moi, j'emploie le terme d'exclamation, mais en fait, c'est un terme. En France, il n'y a pas eu de théorisation de la rhétorique musicale. C'est plutôt les Allemands. Mais si on compare les partitions, en fait, on peut employer la terminologie allemande. Et c'est Pierre-Alain Clerc qui a fait un peu un compendium sur cette terminologie. Et donc, le sanglot de Montéclair peut s'appeler aussi exclamation. Et en fait, c'est chez Lully, c'est une rupture de la mélodie avec des grands intervalles, une octave, par exemple, un tim. Et c'est sur des termes de non-sens, c'est-à-dire ah, oh, hélas. Et moi, ce que j'avais évoqué dans ma recherche, c'est que c'était tout d'un coup, dans ces moments-là, c'est l'éruption du physique, du corps, hein, parce qu'il n'y a plus du tout de, il y a une rupture vocale importante, mais il n'y a plus de sens non plus.
1: Vous aviez cité tout à l'heure l'abbé Batteux, Charles Batteux, qui en 1746 publie Les Beaux-Arts réduits à un même principe. Et
2: Oui.
1: il se trouve que cet abbé Batteux, il nous prévient que l'opéra, en tant qu'il est inspiré du genre pastoral, est un genre dans lequel les passions doivent être présentes, mais de façon relativement édulcorée. Il écrit qu'on nous peigne leur tristesse, leurs soucis, leur jalousie, leur dépit de ces bergers et
2: Ah
1: bergères.
2: oui.
1: Ces passions sont des jeux innocents au prix de celles qui nous déchirent. Ce
2: Oui.
1: qui alimente la thèse d'Estelle
2: Oui.
1: Ferrarès, c'est que
2: Non, c'est
1: quand
2: bête.
1: on les esthétise, les passions ne sont plus si déchirantes que ça.
2: Ah oui. Non, ce qui veut dire, c'est que l'univers du berger est un univers très doux et même s'il est parsemé de plaintes, c'est un univers idéalisé. Mais par exemple, on va pas trouver chez les bergers les ambitions politiques ou les jalousies politiques, ou alors des grands débats comme dans le Cid qui donc hésite à tuer le père de sa fiancée. Je pense que c'est ça qu'il veut dire. Il y a quelque chose de à la fois serein et mythique et poétique. C'est intéressant le titre de Batteux parce que réduit au même principe, ça veut dire c'est l'imitation de la nature
1: Oui, ça
2: dans
1: veut dire
2: tous
1: aussi une
2: les arts.
1: rationalisation, oui.
2: C'est le concept d'Aristote, la mimésis. Et la mimésis, c'est pas du tout ce qu'on croit imiter le chant des oiseaux et tout. Si, ça comprend ça aussi, mais c'est imiter les passions humaines et leurs manifestations aussi physiologiques. Donc, essayer d'imiter les sanglots, les larmes, etc.
1: Marc Mouillon.
0: Non, je trouve ça très intéressant. Et justement, c'est vrai que tous ces bergers, bergères, vraiment, voilà, toutes ces, même ces, voilà, la référence à l'Astrée, l'âge d'or, etc. C'est vrai que ça permet, cette distance qui est créée et ce fait de styliser ces émotions permettent aussi de pouvoir les dire, tout simplement, en fait. Pouvoir permettre de faire passer des choses aussi qui seraient peut-être que la bienséance ne pourrait pas admettre, mais qu'en fait, ça permet, en fait, finalement, de dire vraiment ce qu'on a à dire.
1: Oui,
0: Mais
1: mais
0: ce que je veux dire.
1: quand vous lisez Montéclair et que vous avez une espèce de codage rhétorique de comment chanter ses passions, est-ce qu'à l'arrivée, vous n'avez pas l'impression de les polisser un peu?
0: Mais alors, moi, je vois ça comme une espèce d'essai d'intellectualiser quelque chose, déjà une pratique qui se faisait. Donc voilà, il y a ce filtre-là. Et après, pour nous, c'est quand même intéressant parce que ça veut dire qu'on peut un peu pousser les murs d'un point de vue par rapport à une manière de chanter extrêmement stylisée qui nous est héritée du bel canto, etc., de quelque chose qui est, pour le coup, encore plus lissé. Là, ça nous permet quand même d'avoir d'autres outils, d'autres couleurs qui soient moins académiques en termes de vocalité. Et donc, ça, c'est très intéressant. Mais après, tout ça nous permet d'essayer de viser juste pour justement tenter de d'émouvoir en fait.

0: Alors là, il se passe quelque chose. Estelle Ferrares, c'était The Fairy Queen de Britten, mais dans une version qui est chorégraphiée par Pina Bausch dans le spectacle Café Muller. Pourquoi ces sons de chaise disent presque plus du sanglot que la chanteuse ?
1: Parce que pour penser l'impuissance, j'essaye d'utiliser un concept qui vient de la phénoménologie française, c'est-à-dire de Merleau-Ponty, Sartre, Simone de Beauvoir. En fait, il parle de puissance comme d'une prise sur le monde. Et ce que j'essaye de montrer, c'est-à-dire qu'appréhender la question de la puissance de manière corporelle, comme lorsqu'on emploie le mot prise, ça permet de réfléchir sur justement ce que peut un corps. Est-ce que c'est qu'un corps qui ne peut pas ou qui peut moins ou qui peut mal? Et donc quand on ne peut pas prendre quelque chose, quand le monde ne nous tend pas de prise, mais on se cogne dans le mur, dans le monde. Enfin, et cette pièce de Pina Bausch, moi, elle m'a beaucoup touchée parce qu'en fait, donc, elle montre des sanglots. Il y a plusieurs reprises une des danseuses qui mime un sanglot. Enfin, mais il y a aussi en fait vraiment un rapport au monde qui va traverser toute la pièce, dans lequel il y a deux danseuses en particulier. Il y a six danseurs, trois femmes et trois hommes. Et donc il y a deux danseuses, dont Pina Bausch, lorsqu'elle dansait elle-même ce ballet, qui en fait se cognent dans un décor qui est complètement dans l'obscurité, et au milieu desquels sont renversées des tables et des chaises d'un café, manifestement. Et en fait, c'est un ballet très difficile à danser, puisque c'est un ballet qu'on danse les yeux fermés. Donc en fait, les danseuses se font vraiment mal. Et elles courent, enfin, d'un bout à l'autre, elles vont se heurter dans les meubles, dans les murs, dans les hommes qui sont là aussi. Et donc, il me semble que ça permet... Elle nous donne à voir de beaucoup de manières différentes, et pas seulement au moment où on entend le son sanglot, ce qui est en jeu dans l'impuissance, comment saisir cette impuissance, et donc cette question de la prise sur le monde, de l'absence de prise. Elle se cogne dans le monde. Voilà,
0: en l'occurrence, dans le passage précis que l'on vient d'entendre, c'est un homme qui pousse les chaises pour qu'elle ne se cogne pas, précisément parce qu'elle semble avoir perdu la maîtrise de son déplacement pris par le sanglot.
1: Oui. Ouais. Il y a des moments où effectivement il y a un personnage qui pousse, mais il y a des moments où il y a personne qui enlève, ouais. Et donc là, ça fait très mal.
0: Vous dites que si pour Merleau-Ponty les possibilités qui s'ouvrent dans le monde dépendent du mode et des limites d'un je peux corporel, vous dites aussi que Iris Marion Young lui rétorque que les femmes sont enfermées dans un je ne peux pas, ou plutôt que nombre de leurs je peux sont doublés d'un je ne peux pas. Et vous pointez beaucoup dans votre livre Une philosophie des sanglots que hommes et femmes ne sont pas égaux devant la question que nous abordons.
1: Oui. En fait, je pars de Merleau-Ponty parce que quand on pense le corps, enfin en philosophie, c'est un peu un point d'entrée évident. Et il va toujours poser le corps comme ce dont part la puissance, en fait. C'est ce qui pose le monde, c'est ce qui pose l'espace, c'est ce qui pose le temps. Et en fait, l'être humain, donc, qui n'est pas genré, hein, donc il dit tout le temps l'être humain, ben, c'est celui qui est au centre de ses coordonnées, aussi bien coordonnées temporelles, coordonnées spatiales. Et donc, il a des intentions, et c'est avec ses intentions, en fait, qu'il va se mouvoir. Et ce qu'ont montré, alors déjà, très rapidement derrière Beauvoir, c'est que bon, ça c'était peut-être une vision qui ne concernait que certains corps. Et encore un peu plus tard, en fait, dans les années 80-90, quelqu'un qui s'inscrit aussi dans donc cette féminologie, dans ce mouvement de la féminologie, donc qui s'appelle Iris Maryland, a écrit un article très intéressant qui a été très très lu, qui s'appelle Lancer comme une fille. Et dans lequel, en fait, elle essaye d'expliquer ce que c'est que donc lancer un ballon, hein, c'est un geste aussi simple d'un point de vue philosophique. Et donc, pourquoi est-ce que finalement, les femmes, la plupart du temps, leurs tirs sont un petit peu minables, quoi. Ça tombe, ça va pas loin. Et c'est donc toute une réflexion sur ce que c'est que, quand on a un corps, d'occuper l'espace, et est-ce qu'on a été ou pas habitué à s'y dilater, puisqu'en fait, le dilater, c'est un mot de Merleau-Ponty, se dilater dans l'espace, c'est-à-dire en fait le prendre, le posséder, le créer, lui imprimer son mouvement, ou bien est-ce qu'on a été au contraire socialisé de manière à avoir toujours deux choses. C'est-à-dire, évidemment, il y a bien des choses qui doivent être faites, donc il y a une agentivité et un déploiement qui est nécessaire, mais en même temps, jusqu'à un certain point, il y a tout le temps en même temps un « je ne peux pas ». D'où cette idée qu'il y a à la fois une prise et la négation de cette prise, en fait. Il y a à la fois une injonction à prendre et un échec en partie programmé.
0: Et la pensée de l'impuissance, vous dites aussi qu'en philosophie, elle n'est pas très riche. Même le Bartleby, avec son « Je préférerais ne pas », vous le taxez de luxueux dans sa pensée de l'impuissance, parce qu'il rate la question, en quelque sorte, tellement il la prend avec trop de distance.
1: Alors oui, il y a vraiment une passion en fait de la philosophie pour la puissance sous toutes ses formes. Hein, vous avez la volonté de puissance, la puissance de savoir, la puissance d'agir. Et voilà, exactement. Donc en fait, il y a vraiment beaucoup de réflexions sur ces questions-là, qui à mon avis c'est pas pour rien que c'est parce que ça a été très longtemps peuplé d'hommes en fait cette discipline, mais c'est peut-être pas forcément l'unique raison. Et donc en fait, il y a quelques philosophes, mais assez rarement, qui vont s'approcher de la question de l'impuissance, mais c'est toujours en fait au fond pour la dépasser ou pour trouver en elle quelque chose qui serait déjà son contraire. Et justement, Bartleby, c'est pas de l'impuissance, c'est en fait le fait d'affirmer la puissance de se retirer du monde. Oui. C'est pas être confronté à des limites objectives, c'est simplement je préfère ne pas. Donc je préfère ne pas participer au tumulte du monde à propos duquel j'ai une sorte de, comment dire, de sagesse. Donc d'une certaine manière, là j'affirme une puissance de pensée du philosophe qui est supérieure. C'est en fait c'est plutôt une sorte de prise de distance, de prise de hauteur par rapport à ça, mais ça n'est en rien de l'impuissance en fait.
0: Parce que quand Galatée, tout à l'heure, chantait son injustice, ça veut dire qu'elle donnait à ses pleurs une espèce de projet de réparer la dite injustice. Est-ce que vous la soupçonnez à ce moment-là de se mettre un peu dans la proposition d'un Georges Eddy Oberman qui va donner aux pleurs une fonction de soulèvement et donc finalement un projet de puissance?
1: Alors, ça, je ne peux pas dire ou pas, enfin dire si je soupçonne ou pas. Enfin, je crois que les sanglots sont un état physiologique d'une telle virulence qu'en fait il ne permet pas quelque chose comme un projet. Il y a vraiment une sorte d'interruption absolue. Il y a des images qui peuvent parler, il y a des sons parfois, mais il y a certainement pas un projet. Ce que fait Georges Didier Huberman dans un ouvrage qui s'appelle Peuples en larmes, peuples en armes, dans lequel il ne parle pas spécifiquement des sanglots, mais des larmes en général, c'est qu'en fait, il va tenter de penser une forme de logique collective dans laquelle les larmes ou l'expression d'un certain nombre d'émotions négatives auraient leur place pour embraser en quelque sorte un certain nombre de soulèvements, de mouvements, de contestations populaires. Et donc avec cette idée qu'il y aurait, il va beaucoup en particulier commenter le cuirassier Potemkin, dans lequel en fait on voit des vieilles femmes qui pleurent, c'est pas tout à fait le début du film, mais c'est assez rapidement ça, à la suite donc de la mort d'un marin dans le cadre d'un soulèvement sur un bateau. Ces vieilles femmes qui pleurent vont, c'est la thèse de Didier Oberman, être en fait le ressort, le déclencheur d'une insurrection qui va emporter toute la ville. Donc on est en 1905 et ce sera ensuite une insurrection qui va être complètement réprimée par l'armée russe, par les Cosaques qui tirent sur la foule. Voilà. Et donc moi ce que j'essaye de dire alors, dans ce contexte bien précis, c'est que je pense pas que d'une part on puisse attraper les sanglots peut-être par les quelques fois où ils ont pu déboucher sur une insurrection. Enfin, je veux dire, c'est pas encore une fois en repassant par la question de la possibilité de la puissance qui gérerait dans la puissance qu'on va pouvoir toucher le contenu de vérité des sanglots. Ça n'est pas faire justice, j'allais dire, aux milliards de sanglots qui s'éteignent tout simplement dans le noir et dans la solitude et qui ne donnent lieu à rien.
0: Donc, une impuissance qui reste.
1: Ouais. Je ne pense pas qu'on puisse attraper ça par ça. Et en fait, ce qu'il y a, c'est qu'il y a une répugnance de la philosophie à aller voir ça. Et donc, tout de suite, plutôt d'aller chercher, regarder dans cette scène. Finalement, on a eu une insurrection, on a eu un soulèvement. Et ça, c'est une première chose. Et l'autre chose que je commente un petit peu, c'est encore une fois la question genrée. C'est-à-dire qu'en fait, Didier Huberman ne commente pas le fait que ce sont les femmes qui pleurent, mais ce sont les hommes qui montrent les poings et ce sont eux qui vont aller à la rencontre avec les Cosaques. Et que donc, finalement, cette espèce de subjectivation politique, hein, il y a un sujet politique qui émerge, c'est seulement vrai que pour certains. Parce que ceux qui deviennent véritablement acteurs, c'est justement pas ceux qui ont pleuré, en fait. C'est pas celles qui ont pleuré.
0: Dans les opéras baroques, Marc Moyon, ceux qui pleurent, ça finit toujours à peu près bien quand même pour eux. Enfin, c'est quand même mis à un endroit bien précis de l'opéra.
2: Oui, bah, y a souvent quand même une petite intervention divine qui est bienvenue. Donc voilà, ils ont des destins un peu extraordinaires. Mais justement, comme le disait Estelle, c'est pas la majorité des cas. C'est justement, on montre cette histoire-là sur scène parce qu'elle est exceptionnelle. Ouais.
0: Mais vous avez beau chanter des rôles masculins, ils pleurent aussi.
2: Alors oui, ben quand même, c'est quand même assez majoritairement pour les femmes, hein, quand même. D'expérience. Mais oui, on a quand même des beaux lamenti quand même.
0: Bertrand Poirot, donc vous vous êtes arrêté sur les sanglots masculins dans À 6 égalités. D'ailleurs, ça commence comme ça.
3: Ah oui, c'est très original le début de cet opéra, parce que c'est un duo de bergers. La première scène, le premier berger arrive et puis il se plaint de la froideur de sa maîtresse, qui est traditionnelle dans la pastorale. Et ensuite arrive son compagnon, le deuxième, et là il y a une concurrence masculine à celui qui a le droit de pleurer ou non. Alors c'est un peu ironique, c'est tout à fait dans l'esprit de la cour de ce duc de Vendôme. Et il y a une espèce de recul méta-théâtral, c'est-à-dire que on fait pleurer des bergers, on se moque aussi de la convention où les bergers doivent pleurer. Et tous les deux, donc, se plaignent de leur maîtresse. Mais ce qu'il y a, c'est que ce dispositif dure pendant trois scènes. Et c'est un duo de haute contre, c'est-à-dire c'est le ténor aigu, et c'est un duo donc des dialogues et des duos à voix égales, ce qui est extrêmement rare à l'opéra. Chez Lully, en tout cas, après, j'ai pas fouillé tous les opéras, mais j'ai pas trouvé de l'équivalence, sauf dans Achille et Polyxène, le premier acte où qui met en scène Achille et Patrocle. Il commence aussi par un duo d'hommes, mais il y en a un qui est basse et l'autre est haute contre et ténor. Alors ça, c'est extrêmement original, et je me suis posé la question de savoir si c'était en fait, c'est un retour aussi aux premières amours de Lully avec Molière, où il y a beaucoup de scènes pastorales dans les comédies ballets, et je me suis demandé si c'était pas aussi une lassitude de la part de une certaine partie du public, des aristocrates lettrés ou des hommes de lettres, une lassitude de tous ces héros valeureux, héroïques, et que une masculinité plus fine, plus douce, plus sensible serait peut-être l'avenir de l'opéra. Et c'est parallèle avec la tragédie. Hein. On a le même mouvement dans la tragédie. Et Campistron, qui a écrit le livret d'À 6 et Galatée, a écrit des tragédies où les hommes pleurent.
0: Dans À 6 et Galatée, les moyens musicaux mis en œuvre par Lully pour faire pleurer À 6 sont les mêmes que ceux qu'il va prendre pour Galatée ?
3: Oui, sauf pour, je pense, j'ai pas trouvé cette figure de Catabas qui exprime les larmes. Ah, j'ai l'impression que c'est plus féminin, parce qu'on le trouve aussi dans La plainte de Chloris, dans Georges Dandin. Mais sinon, oui, ce sont les mêmes moyens expressifs. Et dans ce fameux lamento homosexuel, dans Achille et Polyxène, ce sont aussi les mêmes moyens expressifs.
0: On va écouter C'est en vain quand c'est lieu, extrait de la scène 1 de l'acte premier, donc d'À 6 égalités. Donc là, c'est bien À 6.

0: rôle d'Assis dans Assis et Galatée de Lully, dans la version dirigée par Christophe Rousset des talents lyriques. Bertrand Poirot, c'est un topo, c'est-à-dire il faut qu'il y ait des gens qui pleurent dans un opéra.
1: Oui, c'est la plainte en musique, oui, c'est un topos. Oui, oui.
0: Toujours en mineur.
1: C'est vrai que alors ça, j'ai pas trouvé d'exemple de plainte en majeur. Donc c'est la tonalité mineure, et comme le dit Rameau, c'est pour les moments tristes. Hein, c'est le mineur a toujours été chargé d'émotions tristes. Je pensais à quelque chose, à cette histoire de répartition des héros, des héroïnes. C'est vrai que les lamentos sont plutôt féminins, mais il y a un exemple d'un héros pour qui ça se passe très mal, c'est Attis. Il y a un très beau lamento dans Attis, mais malheureusement, il meurt à la fin de l'opéra. Ça se termine pas toujours très bien.
0: Estelle Ferrarez, vous rappelez que les théories de l'évolution, Charles Darwin s'exprime sur la question dans un livre qui s'appelle L'expression des émotions chez l'homme et les animaux, et cette approche physiologique va donner aux larmes une qualité lubrifiante pour les yeux, donc il y trouve une forme d'utilité, lui.
2: C'est ça, c'est-à-dire que moi, il a pas tellement écrit là-dessus, mais il va donner lieu à l'explication, on va dire, darwiniste des pleurs. Dans son cas, lui, c'est parce que, d'après lui, les globes oculaires seraient soumis à une pression trop forte dans le cadre de certaines émotions, et que donc, pour s'en libérer, pour éviter qu'il y ait éclatement de vaisseaux, de l'eau en fait serait sécrétée. Oui. Donc, ce serait quelque chose qui en fait aiderait l'espèce humaine à ne pas être mise en péril, que certains de ses organes ne soient pas mis en péril lorsqu'elle se retrouve face à des situations pleines de détresse, quoi.
0: Donc ça vous permet de le mettre en balance avec l'idée donc qu'il y aurait que ce serait une forme d'adaptation que de pleurer, là où Sartre dit que les sanglots sont associés plutôt à une conduite de désadaptation ou d'échec.
2: Ah oui, d'échec, mais pas de désadaptation. En fait, c'est dans le moment où il y a échec possible que finalement les émotions vont créer une sorte d'effet magique, c'est la thèse de Sartre dans l'esquisse d'une théorie des émotions, qui va en fait le faire voir le monde d'une autre manière, de manière à ce que finalement il y ait une réponse qui a l'air plus ou moins appropriée, étant donné le très petit nombre d'options qui sont restées. Et il y aurait, c'est pour ça que j'emploie le mot de ruse, là, auquel vous avez fait allusion tout à l'heure, une sorte de ruse, si vous voulez, du sujet qui éclate en sanglots, ou d'ailleurs, il ne parle pas que des sanglots, il parle de toutes sortes de réactions émotionnelles. Par exemple, il va dire que une femme, une patiente dans un cabinet de psychanalyse qui éclate en sanglots au moment où elle va enfin raconter une histoire particulièrement douloureuse, on imagine que c'est un inceste ou quelque chose comme ça, éclate en sanglots, précisément, dit-il, parce que c'est une manière de se mettre dans l'impossibilité de parler, parce qu'en fait, elle n'est pas prête pour le faire. Donc, si vous voulez, il y a une sorte de fonction. Donc, une façon, si vous voulez, de ne pas se confronter à l'échec qui est pourtant là, c'est-à-dire qu'elle est bien chez son psychanalyste, afin de faire rendre gorge à ce qui lui est arrivé, et pourtant elle n'y parvient pas, et confrontée à cet échec, elle adopte en quelque sorte une stratégie qui va consister à sangloter.
0: Parce que ça, on le voit dans certains opéras. Je pense par exemple chez Handel, l'aria va être potentiellement un moment tout à la fois plaintif et réflexif. Comme si le personnage sortait un peu de lui-même et regardait son affect sous différents angles. D'ailleurs, c'est le moment où l'action s'interrompt pour essayer peut-être d'en découdre quand même.
3: Mais c'est pour ça d'ailleurs que je pense que... Enfin, je connais pas tout le répertoire, loin de là.
0: Oui.
3: Mais je pense que le sanglot, vraiment... appartient plus au monde du récit qu'au monde de l'air. Les larmes seront le monde de l'air, où on va pouvoir dire que ça coule et que ça coule. Mais vraiment, le moment où justement les choses s'arrêtent, pour moi, ça appartient plus au récit, au moment où justement il y a de l'action. Parce que pour que ça s'arrête, il faut qu'il y ait de l'action. Enfin, je pense. Je dirais, enfin oui, instinctivement, je dirais ça. Je ne vois pas d'air... On se plaint beaucoup, on se répand, mais c'est pas le moment de la crise entre guillemets du sanglot. Elle peut pas trop intervenir dans l'air, je pense, parce que ça serait inentendable en fait.
0: Ah oui, parce que l'air est quand même un moment où le temps se déroule.
3: Oui, oui. Mais où on fait une pause, on étudie une émotion, un ouais. sentiment, un état d'être. Mais justement, on le déplie, on tartine un peu ce sentiment-là. On l'observe par plein de justement cette répétition-là. Elle est jouissive, elle est fantastique à faire parce que justement on peut détailler et essayer d'être le plus éloquent possible sur ce sentiment ou cette émotion. Mais j'ai l'impression que d'ailleurs, justement, tous ces « ah, oh, hélas bon, », il y en a parfois dans les airs, mais c'est quand même beaucoup plus le monde du récit pour moi.
0: Ouais. Vous citez, Estelle Ferrarez, un film de Kaneto Shindo de 1960 qui s'appelle « L'île nue », où là, il y a des sanglots qui sont précisément un moment d'interruption de la musique, parce que le film est super musical, il n'y a pas de dialogue, que de la musique, et là, la musique s'arrête pour que les sanglots éclatent.
2: Oui, c'est un film d'une grande beauté et très étrange. C'est un film en noir et blanc qui raconte la vie extrêmement pénible d'une famille de paysans qui vivent seuls sur une île japonaise, dans une très grande misère avec deux enfants. Et on voit leur vie de labeur et il n'y a absolument aucune voix humaine. C'est-à-dire qu'on entend les pas par moment, on entend éventuellement les rires des enfants à un moment donné, bon, des petits bruits comme ça, mais le reste du temps, en fait, on entend tout le temps cette espèce de musique très obsédante, très fort, qui crée une sorte de croûte en fait, sonore autour du film. Et le seul moment où on va entendre quelque chose qui utilise la glotte humaine, bah, c'est une crise de sanglots. C'est vers la fin du film, un des enfants est mort d'une maladie, on ne comprend pas grand-chose, mais de manière assez brusque, emporté par une fièvre. Et la mère... donc, va éclater en sanglots, non pas au moment des funérailles, mais en fait, alors que le temps a l'air de vouloir reprendre son cours, c'est-à-dire qu'en fait, c'est quelques jours après, elle reprend sa vie de labeur avec son mari, donc ce qu'on a vu pendant presque des heures, c'est un film très long en fait, on l'a vu monter et descendre avec des seaux très lourds pour arroser ses pauvres champs, et en fait, donc elle va recommencer ça tout à l'heure, et la musique est de nouveau très forte, et là, en fait, elle s'écrase par terre, vraiment, c'est le mot, et elle se met à sangloter, on entend hurler, en fait, presque. Voilà, et c'est vraiment cette force d'irruption qui est aussi une sorte de... Moi, j'interprète, on parlait du temps, là, une forte façon d'arrêter le cours du temps, c'est-à-dire c'est une protestation parce que le temps va recommencer, parce que tout va recommencer à fluer comme si de rien n'était. Et d'une certaine manière, là, en fait, elle hurle un non, quoi, en fait, c'est... Elle essaye de dilater un maintenant qui est le maintenant de sa peine. Mais évidemment, ça va reprendre.

0: Si je peux me permettre, là, en fait, le bruit qu'on entend tout à la fin, c'est le bruit des seaux d'eau que son mari recommence en fait à verser sur le champ. Donc en fait, c'est vraiment j'allais dire, on sent la force de ce flux qu'elle avait essayé d'interrompre, qui en fait reprend et de fait va la vaincre puisqu'elle va finir par se relever, quoi.
1: Donc là, on a de l'eau qui met
2: Ah
1: fin aux pleurs. C'est le
2: oui,
1: contraire
2: oui,
1: de chez
2: oui,
1: de ceux du figuralisme tout à l'heure. Vous citez l'anthropologue Ernesto De Martino qui a travaillé sur les pleurs dans le deuil et qui leur donne une fonction. Il dit qu'ils permettent d'éviter aux vivants la perte la plus irréparable, qui est celle de soi-même, c'est-à-dire de ceux qui restent.
0: Oui, alors ça, c'est une interprétation des pleurs collectives, puisqu'en fait, lui,
1: Ouais.
0: il travaille sur les lamentations, enfin, il travaillait sur les lamentations telles qu'elles ont été pratiquées pendant des millénaires autour du bassin méditerranéen. Et lui, il les observait, enfin, les dernières occurrences, ou en tout cas les dernières pratiques, dans les années 50, dans le sud de l'Italie. Et donc là, effectivement, il est en train d'observer ce que ça pouvait vouloir dire dans une société dans laquelle, on va dire, Dieu était encore très présent, et où ce personnage du sujet souverain, supposé avoir une forme de puissance, n'est pas encore très, très fermement là. Donc là, effectivement, il y a, je pense, une fonction une fonction sociale évidente, alors que moi, je pense que ce que font les sanglots contemporains, c'est plutôt une sorte d'interruption, justement, d'un bon fonctionnement. C'est-à-dire que c'est l'interruption du fait que nous sommes toujours en train de tenter de devenir sujet. Donc c'est plutôt une suspension que la mise en œuvre d'une fonction. C'est la suspension de toutes les fonctions. C'est une sorte de protestation qui va durer quelques secondes, quelques minutes, avant évidemment de repartir dans ce que nous sommes supposés faire. Mais c'est pour ça, en fait, c'est une interprétation assez contemporaine que j'essaye de donner des sanglants. Je n'en parle pas comme d'un invariant culturel, ni non plus comme d'un invariant historique. Et je trouvais ça très intéressant ce que Marc disait tout à l'heure, c'est-à-dire le fait que y a ce moment, j'ai l'impression que ça coïncide un peu, où en fait, enfin, vous n'appelez pas le sujet, mais donc le chanteur solitaire qui donc va se développer avec celui qui commence à pleurer seul. C'est le début du 17e, c'est ce que vous disiez. C'est exactement en fait le moment où en philosophie le sujet, c'est-à-dire cette forme rationnelle et puissante de l'être humain, est pensée en philosophie. Donc en fait, c'est assez intéressant que ce soit contemporain, quoi.
1: Parce que les sanglots de deuil, par exemple dans les Leçons de ténèbres de Michel Lambert, sont presque déjà dans le recueillement.
2: Mais là, justement, c'est une transition toute trouvée parce que on est justement dans la lamentation en collectif, hein, vraiment ce moment où on se retrouve à la Semaine Sainte et où justement on revit cette passion. Et justement, ce que je trouve très intéressant dans la version de Lambert, c'est qu'il utilise le ton grégorien qui a un ton spécifique des lamentations, hein, le tonus lamentationis qu'on n'entend qu'une fois par an au moment de la Semaine Sainte. Et donc, il utilise ce chant grégorien, ce plain-chant, et il va l'ornementer, en fait. Il va l'ornementer toujours différemment, c'est parce que c'est une psalmodie au départ, hein, vraiment. Donc c'est toujours le même motif qui se répète et qui se répète. Et lui, il va l'orner comme ça, avec justement tout ce vocabulaire ornemental et tous ces agréments et tous ces accents et ces plaintes, voilà, sur ce texte des Lamentations de Jérémie.
1: Eh bien, c'est avec un extrait de ces Leçons de ténèbres que nous allons nous quitter. Merci beaucoup, Marc
2: Merci.
1: Moyon. Merci,
2: Merci.
1: Estelle Ferrarez. On peut
0: Merci.
1: Donc lire Une philosophie des sanglots aux éditions Rivage. Et merci, Bertrand Porot.
3: Non, non, merci à vous.
1: Et merci au public rassemblé dans le salon Marguerite Long de la bibliothèque Lagrange-Fleuret où nous avons enregistré cette émission.

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Les enfants rentrent de l'école pour la dernière fois cette année. Nous sommes le vendredi 7 juillet et quelque chose dans l'air, je le sens, entre exaltation et nostalgie. Certains gosses ne se reverront peut-être plus. Ils partent dans les différents collèges du coin, privés et publics. Notre-Dame-des-Burnes ou Ghetto-Land, c'est selon. Certains d'entre eux pleurent en se balançant des bombes à eau, puis ils se filment avec leur téléphone et se disent des trucs éternels. Flore, Mehdi, Ludo, Steph, Philippe, vous vous rappelez? Nous, c'était en 88, l'année de la bascule. Mitterrand venait d'être réélu et tout le monde s'en cognait. On voulait juste pas de Chirac et de sa clique.

La clique est pourtant bien arrivée et on a enchaîné. Tiens, d'ailleurs, Philippe a été flic sous le grand Jaco, puis a démissionné sous Sarko. Il est devenu éducateur de prévention spécialisé. Ce qui n'a pas changé, c'est sa passion pour le volley. Il est encore président du volley-ball olympique. Grâce au club, il a sorti une dizaine de jeunes de la merde. Il n'y a pas longtemps, il y en a même un qu'il a invité à Bilbao y jouer la finale de la Coupe d'Espagne. Je suis sûr que lui aussi, il a eu blues un soir, à la sortie de son école en CM2. On n'est pas des bêtes, on a un cœur. Faut juste qu'on s'en souvienne.

vous écoutez ce disque et que vous passez sur de la bande du quartier, on n'est plus que deux, Philippe et moi. Mais on a toujours deux ou trois bons tuyaux. L'autre jour, la mairie a voulu nous embaucher pour faire la sécurité pour l'arrivée du Tour de France le 18 juillet à Gontard-sur-Misère. On a dit non. Ça aurait pas plu à mon père.

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0: Merci.
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1: Ah ah ah. Ah ah ah. I. Quand ? Quand nous avons dépassé un certain âge, l'âme de l'enfant que nous fûmes et l'âme des morts dont nous sommes sortis viennent nous jeter à poignée leur richesse et leur mauvais sort. Proust. À la recherche.

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1: Chapitre 2. La mort.
2: Je suis partie à Chinku, Transylvanie, Roumanie, entre le 10 mai 2023 et le 24 juillet 2024. J'ai tiré les dés, je partirai trois fois.
3: Comme dans un conte.
2: Dans les pas de Pauline Schulerus.
4: Pauline Schulerus, von 1858 bis 1929.
3: 116 ans plus tard.
2: Je partirai trois fois, sur son lieu de naissance, chercher un conte de transmission orale. À Chinku. Transylvanie. Top chrono.
5: J-9. 10h01.
6: Da Victoria ?
7: Dans ma paume, cinq chemins. L'un d'eux me conduit vers Victoria.
2: On s'est rencontrés en mai. Je suis déjà venue à Chinku en mai 2023. En novembre, je réapparais.
6: Da eu fac o anchetă despre Pauline Schulerus.
2: Je fais une enquête.
6: Cu basme din ai...
2: Oui, vous m'avez raconté.
7: On se retrouve au mini-musée folklorique de la commune.
8: Deci, cartea asta e scrisă de Pauline?
6: Da.
8: Da.
2: Ce livre est écrit par Pauline?
7: Demande Victoria.
8: Da, a făcut o legătură între... Ah, da, uite. Între români și sași.
6: Așa.
8: Da.
2: Elle a fait le lien entre les Roumains et les Saxons.
8: Auzi, eu aș fi vrut ca să știu ce scrie aici.
2: J'aurais aimé comprendre.
8: Că atunci imediat îți dai seama. Da, habar n-am eu de germană.
2: Mais je ne parle pas allemand.
8: Unde aici?
2: Ce serait intéressant si c'était traduit.
8: Interesantă cartea asta, dar dacă era tradusă.
6: Da, și acum, Victoria, căut pe cineva care a povestit.
2: Je cherche quelqu'un qui a raconté un conte à Pauline ici à Chinku.
6: Nicolae Gașpar Groschenk.
8: Ăsta, când a scris așa cartea? Așa. Scrie aici.
2: Quand est-ce que c'est écrit? En 1907, ma mère avait 7 ans.
8: 1907. Mama mea avea 7 ani. Așa că bătrânul ăla nu știu cine poate
2: să... Qui peut bien être ce vieux Gaspard?
8: Oh, complicat, doamnă, complicat.
2: C'est compliqué, complicat. Madame.
7: Pour le moment, Victoria m'appelle madame.
6: Unde pot să găsesc arhivele despre botezii?
8: Ah,
6: așa.
7: Je demande à Victoria où je peux trouver les archives des baptêmes.
8: Ah, botezii.
6: Orthodox.
7: Victoria décroche son téléphone.
8: Doamne ajută, părinte.
2: Que Dieu vous bénisse, mon père.
8: Vreau să vă întreb ceva în arhive.
2: Y a-t-il l'acte de naissance d'un certain Nicolae Gașpar?
8: Certificat de naștere a unui Gașpar Nicolae. Că uite, cineva din Germania face un reportaj.
2: Il y a un Allemand ici avec moi qui fait un reportage sur Chinku.
8: Ceva despre Chinku, e complicat.
2: C'est compliqué.
8: Aveți cumva să...
2: Un truc sur une Saxonne.
8: E ceva despre Paulini, despre un sas face ea...
2: Un truc compliqué.
7: Victoria raccroche.
8: De unde ați aflat de ăsta, de Pauline? Probabil că din curtea aia se trage Pauline ăla. Nu știu.
2: Sans doute Pauline est-elle passée par là? Dans cette cour? Où as-tu appris l'histoire de Pauline?
7: Me demande Victoria.
5: Pauline Schulerus.
0: Qui est Pauline Schulerus?
2: Elle vient d'une grande famille de la noblesse saxonne.
5: Wie ich gesammelt habe.
2: Et va se lancer seule en autodidacte dans cette collecte de contes auprès des paysans roumains. En 1907, elle publie le récit de son aventure en allemand.
5: Comment j'ai constitué le recueil?
2: Voici ce que consigne Pauline Schulerus, ethnologue autodidacte, sur sa démarche de collecte.
5: La constitution d'un recueil de contes et de coutumes transmis oralement, non seulement spontanément au sein de cercles informels d'auditeurs, mais aussi, inévitablement, sur la base de requêtes particulières, de sollicitations et même de promesses en quelque sorte, n'est pas chose aisée.
9: Ist eine nicht leichte Sache.
2: Je suis les pas de cette figure fantôme de l'Empire austro-hongrois, Trouverai-je sa trace? Dans le Chinku 2023.
9: J-9. 16h41.
7: Dans le virage, je rencontre Erta,
6: Marie sont in France.
7: Et la vieille dame translucide.
6: Da.
2: Je suis déjà venue.
6: En fosse déjà à Colo, en mai. Da?
2: Je sais.
6: Si, a fost aici, o doamnă, mult timp înainte.
7: Erta est luthérienne.
6: Pauline Chulerus, care
2: je suis saxonne.
6: Sas.
2: Il faut mettre des chandelles sur toutes les tombes aujourd'hui.
7: M'explique Erta.
2: Elle a une famille nombreuse. Nous, on n'a pas de famille enterrée ici au cimetière. On a acheté cette maison en 68. On n'a pas d'enfants. Il n'y a que nous. Deux vieux. On n'a pas d'enfants.
7: Répète Erta.
3: Maman Gilles.
7: Avant de venir, j'ai fouillé les archives saxonnes éparpillées dans cette langue transfrontalière, sorte de vieil allemand parlé au Luxembourg.
10: Wie ich gesammelt habe.
9: Comment j'ai constitué le recueil?
7: Pauline Schulerus consigne cela.
9: Pendant longtemps, les gens n'ont pas répondu à mes sollicitations jusqu'à ce qu'une idée me vienne par hasard. Il y avait, près de la clôture qui séparait le jardin paroissial de la rue, des mûriers. Lorsque les fruits commençaient à mûrir, les enfants venaient et se mettaient à jeter des pierres dans les arbres. Une fois, je les appelais et je leur dis qu'ils pourraient ramasser toutes les mûres du jardin s'ils me racontaient d'abord un conte.
2: Et moi, que pourrais-je troquer?
9: Quelques instants plus tard,
2: je poursuis mon chemin. Sur la route, je croise d'autres vieilles dames.
7: Aujourd'hui, c'est le jour des lumières.
8: La porte est descuillée.
7: On dépose des bougies sur les tombes.
8: Le
7: portail du cimetière est ouvert. Les vieilles femmes me guident. Le coin des Magyars, c'est l'endroit où les tombes sont propres. Où les croix sont les plus belles. Les Saxons sont partis, plus personne n'entretient leur tombe. Je n'ai pas encore entendu le dialecte saxon, me dis-je, en repassant devant chez Erta, le livre de Pauline sous le bras.
6: Il
2: faut des lunettes.
6: Nicolae Gaspar Groschel, deci basme au fost collectat aici.
2: Certains contes ont été récoltés ici.
6: Aici scrie din timp.
2: Ça date. Êtes-vous allé en Allemagne?
7: Je lui demande.
6: Fost odată 3 săptămâni. Și cum era Germana? Nu mi-a plăcut acolo.
2: Je n'ai pas aimé. Ils ne parlent pas le bon allemand.
6: Da, acolo vorbesc și așa.
2: Pas comme ici.
6: Cum să zic, nu vorbesc corect germană cum vorbim noi.
2: Brisé.
6: Așa mai străcată, nu știu cum să zic. Așa mai, nu știu.
7: Une voiture s'arrête.
11: intimité. Mergeți cu ei în cimitir.
6: Da, tu crezi e posibil? Da.
11: Duce vă.
2: Allez avec elle au cimetière, ma vie.
7: Viterta. Je retourne au cimetière, poser des bougies avec la famille de Ferry.
6: Marie, sont,
7: ils sont magyars.
6: Sont là, la Ferry, chez...
7: Dans la voiture, je me présente.
6: La Julia. Stamakoroda.
7: Je suis descendue chez Ferry, qui joue de femme. Elles le savent déjà. Ferry, c'est le propriétaire de la pension Casa Maria. C'est mon deuxième séjour à la pension Casa Maria. Cornel et Marine ont disparu.
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7: Une nouvelle famille les remplace. Adi, Marianne, Cătălin, Călin Tudor, Florin et le surnommé Prigogine. Tous chauffeurs de car pour le camp de l'OTAN, hébergés à Tchinkou. Et au milieu des chauffeurs, Nicolas, ukrainien, que le destin a conduit dans cette commune-là, dans cette pension-là. Ce soir, la fille de Marianne chante.
12: Finish.
13: Bravo.
6: Bravo, Marianne.
7: La chanson s'appelle « Océara Minunat ». Une soirée exceptionnelle.
6: Tu vois, je te parle, Maria. On s'est ramené en natte.
13: Song have without.
7: Demain, c'est le jour des morts. Prigogine a perdu son fils unique. Nicolas, lui, espère revoir son fils resté au pays.
6: Oui, oui. Vrai sœur. Ça se coule.
7: De guerre en guerre, les vampires se baladent. Que sais-je de Pauline? Le silence des archives ne me permet pas de la réanimer.
14: Aici este.
7: J'appelle Ion Taloș.
14: Pauline Chulerus cu doi, cu un frate și o soră a ei.
7: Ce grand ethnologue roumain qui a republié les contes de Pauline avec Rolf Bradnich en 1977. L'a fait apparaître. J'ai une photo avec la fontaine de leur cour.
14: Fontaine din care bea apă Pauline Chulerus.
7: Où Pauline a bu de l'eau. De retour dans son village natal, gère à la recherche d'un compte de transmission orale ou d'une trace des Saxons disparus. Ici et maintenant.
9: J-8, 9h15.
7: Dans le virage, je vais visiter le musée de Tudor.
15: Tudor Anhorst Stefanius,
7: Tudor a 13 ans.
15: 13 ans, Comuna 5. Bunica, cu mama ei, cu străbunica, au fost sasoaice.
7: Ma grand-mère, mon arrière-grand-mère, sunt saxon.
15: Străbunicul meu a fost român, bunicul e român, tata român.
7: Mon arrière-grand-père, mon grand-père, mon père sunt român.
15: Sunt undeva între român și sas, dar...
7: Je suis quelque part entre les roumains et les saxons.
15: Noi suntem de religie, de religia evanghelică.
7: De religion luterienne.
15: Trăim, avem cetățenie română, trăim în România.
7: De naționalitate rumene.
15: Până la urmă nu mai contează.
7: Finalement, ça compte très peu.
15: Tot avem și sânge de sași și sânge de român.
7: On a tout du sang roumain et du sang saxon.
15: Ce mai am? Mai am un aparat foto ucrainian, stare de funcționare, numai n-am film la el.
7: J'ai un appareil photo ucrainien en état de marche.
15: Ce mai funcționează?
7: De mon prof de musique, j'ai reçu un magnétophone.
15: Asta l-am primit de la profesorul de muzică. Pe un patefon.
7: Sur ce disque, deux chansons allemandes.
15: Două melodii pe el. O de onda pe germană.
7: J'ai aussi un phare d'une moto de la marque Carpat.
15: Un far de la motocicleta Carpat. Mai am pe aici o încărcătoare de mitralieră Gewehrtrommel.
7: Des chargeurs de mitrailleuse trouvés ici sur
15: le camp. Am găsit un câmp. și...
7: Victor poursuit le tour de son petit musée.
15: Avem aici, numai că ea era cu albastru.
7: Ça a quelques centaines d'années.
15: E foarte veche, nu știu cum arăta. Are câteva sute de ani.
7: Julie.
16: Wo du als Kind gespielt in der Jugendzeit, le temps des jeunes, gestrungen.
15: Spune...
16: Sind die Glocken der Heimat nicht verklungen.
15: Zice, de când bat clopote să-ți aduci aminte de locul tău natal, de satul tău natal, nu?
7: Voilà ce que je comprends.
17: Le reprend tout d'or.
7: Lorsque les cloches sonnent, il faisait rappeler son village natal. Heimweh.
8: Pe să culmea dealul lui, urancalul sasului, până să uite sasul grav, de-o cu calul făgăraș.
10: Vor langa zeit.
9: Il y a fort longtemps.
7: Pauline Schulerus raconte sa quête, sa collecte, avec ces mots-là.
9: Il s'assit en soupirant, ôta son bonnet puis commença à raconter. Il était une fois, avant de s'interrompre pour me demander pourquoi je m'intéressais à ces mensonges. Ce ne sont pas des mensonges, c'est un conte que j'aimerais coucher sur le papier pour qu'il ne disparaisse pas lorsque tu mourras. Ce sera un souvenir de toi. Il me regarda fixement puis se lança dans un récit parfaitement fluide, rapidement empreint d'enthousiasme. Puis il s'interrompit soudainement pour savoir si je transcrirais correctement le conte et si j'étais capable d'écrire en roumain.
10: Pauline Schulerus.
7: Je rembobine, je fugue et je reviens. Ici, au présent.
9: J-7. À la nuit tombée.
18: Nicolas, où t'es, Nicolas?
7: Je quitte la pension accompagnée par Nicolas.
6: Bodyguard.
7: Mon copensionnaire se met spontanément au service de ma mission.
6: Un garde du corps ukrainien.
7: Ensemble.
18: Tiens.
7: On rit. En traversant le bled. On est nulle part ici, on est partout.
6: Ok.
7: On est dans un trou du cul et en même temps dans un des lieux où se prépare la géopolitique. Avec la présence d'un camp d'entraînement de l'OTAN depuis 2022, date de l'invasion à grande échelle de l'Ukraine. Dans le camp, il y a plusieurs nationalités, les militaires français y sont les plus nombreux. La France est la nation cadre de la mission Aigle.
6: Suika.
7: Mission de l'OTAN.
6: It's cold in my body.
7: La tuika nous réchauffe les entrailles.
18: Stop.
6: No, it's good.
18: You see, you're ready for interview.
7: Pour la première fois, je croise mes compatriotes. Attablés à la pizzeria Margarita, les militaires français croquent dans de grosses calzones.
18: Speak patriot. Patriot, it's
7: Je ne connais pas la guerre.
17: Déjà, Nicolas.
6: I don't know what.
18: It's very good.
7: La guerre, c'est très bon.
17: Ironise-t-il.

0: tard dans la nuit profonde, près de la fontaine.
1: Je cherche tes comptes.
2: Povești din Ardeal.
3: Așa.
2: Povești din Ardeal de la vechi.
1: Est-ce que tu connais d'anciens contes de Transylvanie? Demande le jeune à son ami. Il a honte. Je comprends. Vous êtes roumaine? Moi, je ne sais rien parce qu'autrement, je vous aurais raconté. Et le garçon se met à me raconter. Lui, il a rencontré une créature près de la rivière. Une créature petite, avec deux cornes blanches. Vous pouvez lui demander. Il l'a chassé.
4: Ăla micuț avea uite așa coarne albe. Și eu l-am văzut, serios.
1: Le soir du réveillon.
4: De Revelion. Când se aruncă artificiile.
1: Au moment du feu d'artifice.
4: A trecut un părău.
1: Non, mais c'est pas vrai.
0: Réplique l'ami qui a honte.
4: Da.
2: C'est adevărat.
0: À la fin de l'histoire, le garçon me demande 7 lei.
4: Ne dă 7 lei.
3: 7 lei, nu.
0: Je n'ai décidément pas grand-chose à troquer. Pauline Schulerus consigne ceci.
5: Finalement, une femme audacieuse apporta un panier rempli de contes qu'elle voulait échanger contre des pommes de terre. C'est ainsi que la glace fut brisée. Par la suite, les autres comprirent aussi que je prenais la chose au sérieux et que je n'avais aucune intention de me moquer d'eux. Cette femme se mit alors elle-même à collecter des contes. C'est à ce moment-là qu'elle partit à la chasse aux contes dans les villages voisins.
6: Pauline Schulerus.
1: J'erre entre le Tchinkou de 1907
7: et celui de 2023.

0: J-7, au cœur de la nuit noire.
1: Derrière la pension, des coyotes et des chiens sauvages errent au milieu des cadavres de cartouches du champ de tir. Je fume à l'orée du chemin interdit. On ne peut pas accéder au terrain d'exercice. Je laisse un message à Cornel. Lors de mon premier séjour à la Casa Maria, j'ai rencontré Cornel et Marine, factotum pour les militaires français. Les Français ont-ils appris des histoires sur la Roumanie? Je ne sais pas, me répond Cornel par message interposé. Mais ça leur a plu énormément. Ils ne voulaient plus partir.
0: Le jour se lève.
1: Tu vois Dracula. Je me perds et je me fonds dans le décor. Les Saxons, la magie, l'OTAN, je m'imprègne. Tout devient sensible.

0: Aujourd'hui, Victoria me conduit à la messe pour les morts. C'est la bénédiction des morts.
1: Fiecare duce așa, o să-ți arăt eu la ăsta. Duce așa un bilet și scrie morții.
0: On met un billet avec le nom des morts.
1: Se zice că
0: c'est vieux.
1: N-aveau voie să mănânce carne și ăstea și atunci le-au dus...
0: On ne doit pas manger de viande.
1: Să mănânce cereale și au mâncat...
0: On doit manger du blé.
1: Au fiert grâu de pe câmp.
0: Et offrir ce blé, ce gâteau de blé aux morts. Ça s'appelle la coliva. La coliva est un gâteau. Le prêtre bénit le gâteau. Le prêtre énumère le nom des disparus en psalmodiant. Après le service mémoriel, dans la toute petite église, on se prend par la capuche, on partage la nourriture bénie en l'honneur des défunts. Rituel. La coliva est en pratique depuis la Grèce antique. Victoria me ramène au pied de la pension.
1: Mamai ții la curent. Cum e numele de botez al tău?
0: Victoria me demande mon nom de baptême.
1: Marie. Ca să te pui pe pomelnic, să te pomenesc acolo la vie. Marie. Bine,
2: Victoria, pe curând.
0: Je vais ajouter ton nom sur le bout de papier que je vais laisser au prêtre.
2: Sănătate.
0: Et moi, je glisse le nom de Pauline.
3: Pauline. P-A-U-L-I-N-E.
2: Waouh! C'était complètement dingue, je repars avec plein de paquets.
0: C'est là que ça commence. Il y a un troc qui s'opère. Ça commence par le petit doigt, puis une dent. Je me transforme légèrement.
4: Je suis ici, quand je suis venu. Wir waren in der Goldsmädchen.

0: à l'augmentation des forces dans le camp de l'OTAN.
1: Comment on dit ancêtre en roumain ? Je vais regarder.
2: Stramoșul. Stramoșul. Stramoșul. Stramoșul.
3: La quête s'écoule. 13 heures.
4: Căut pe basme, pe poveste din aici.
5: Je cherche des contes, mais je ne trouve rien.
6: Pe undeva pe sub biserică, pe partea aia lantă, găsești oameni mai bătrâni.
5: Da? Allez de l'autre côté de l'église. Tu pourrais y trouver des vieux.
6: Urci pe aici, te duci pe centru.
7: Pétard. Je dresse l'oreille, les pétards me rappellent les exercices militaires, bande son de la commune. Puis, je rencontre l'homme au beau cheval.
8: Non, que non, mousse, non. Non, mousse, ça fait hier.
5: Ne t'en fais pas, il ne mord pas.
8: Non.
5: Je ne connais personne qui pourrait.
8: Non, c'est clair, non, je t'y. De aici, de pe 5, clair, non, je t'y.
4: Da?
8: Am înțeles, dar nu știu, nu.
5: Ni dans les autres villages.
8: Nu știu, nu știu pe nimeni. Chiar nu știu.
4: Nu există... Nu,
8: aici, la noi, la 5, nu
5: există. La populație se exilă.
8: Populație multă. Stai, tata. Nu. Nu, chiar nu știu să vă pot spune cine și cum. Chiar nu știu.
7: Tout est tu. Ce qu'on ne raconte pas s'efface.
3: Le temps est compté.
5: Samedi 4 novembre 2023. Chinku.
7: Toujours rien dans mon panier, nada, rien de magique.
5: Avant-dernier jour.
7: Des histoires d'exil économique et des fake news remplacent les comptes post-moderne.
5: Je sais pas, le constat est qu'on ne peut plus rien récolter. Que...
7: Les nouvelles fables et les nouveaux vampires nous sucent le sang. Le livre de Pauline est mon amulette. Pauline Schulerus consigne ceci.
9: Wie ich gesammelt habe.
7: Sur sa démarche de collecteuse.
3: Au cours des dernières années, beaucoup de ces contes sont tombés dans l'oubli. Les adultes d'aujourd'hui n'enseignent plus à leurs enfants ce que leurs parents leur ont appris. Ils les envoient à l'école pour apprendre de nouvelles choses. Des choses vraies. Seigneur, pardonne-nous, car nous ne croyons plus en ce en quoi nos ancêtres croyaient.
10: Doamne iartă-n, nu mai credem. Ce au crezut cei bătrâni?
11: Pauline Schulerus.
3: Le temps est suspendu. Quelques instants plus tard et plus sombre.
12: Aici de dedesubt e alb, alb. Sau pui pe limbă.
7: Je rentre à la pension. Prigojine m'offre un verre de tsuika. Il lève le coude, Nazdrovie. À la fin de la bouteille, une nouvelle famille coule dans mes veines.
5: Mariée ?
7: Me demande Prigojine. Je mens.
5: Oui.
7: Tous ensemble, on épluche les champignons cueillis par Nicolas sur le champ de tir.
3: Pauline Schulerus écrit ceci. Les soirs d'automne, lorsque le maïs arrive à maturité, les amis et voisins se rassemblent pour effeuiller les épis récoltés par les uns et les autres. Ils passent ainsi de nombreuses soirées à travailler ensemble et se divertissent en se racontant des histoires et en chantant. C'est la période des contes. J'ai alors remarqué que les jeunes racontaient non pas des contes, mais des histoires tirées de la Bible ou des journaux et s'enorgueillissaient de connaître des

0: est réel. Il ne croit plus en ses mensonges. Ses histoires vraies sont très prisées.
1: Pauline consigne cela en 1907. Le siècle tourne une page. La fin des empires approche. Encore et encore, je rabats de la matière. Raw. Brut.
0: 17h11. La quête s'écoule.
2: Singura. Entre, entre.
3: Je suis seule.
2: Entre, entre.
3: Entre.
1: M'invite Victoria qui maintenant me tutoie.
2: En plus, ça comme des cafés. Qu'est-ce
3: que t'as là?
2: Culețurile și seara diminițiile. Asta este versuri populare.
3: Ce sont des poèmes folkloriques.
4: Pe care l-a colectat
3: Că a colectat Paulin Julius.
2: Codrule, codruțule, seara diminețiile, pe la toate porțile să se scoale toantele, adică fetele, să le mân cu vacile,
3: fourré, fourré, le soir, le matin.
2: Căscate,
3: comment vas-tu le soir? Tu chantes pour réveiller toutes les filles.
2: Que la gura
3: des filles qui dorment et des mouches dans leur bouche.
2: Da, interesant. Asta, populare asta. Da. Păi, există de aici, adică a fost, dar nu mai...
4: A fost, da,
2: știi?
4: A fost.
2: Da, a fost și aici, da.
3: Si aussi ça existait.
2: Ultima bătrână a murit acum 3 săptămâni, care a avut 94 de ani.
3: La toute dernière femme qui savait chanter ça ici est morte il y a 3 semaines.
2: Care mai știa, deci nu mai sunt. Eu sunt bătrână, dar...
3: Elle avait 94 ans.
2: Bătrân de a care a stat aici.
3: Moi aussi je suis vieille, mais j'ai vécu ailleurs.
2: Deci... care cu copilărit, eu încă n-am stat tot timpul aici, că eu am fost plecată și apoi am venit. Bătrânii care au stat aici și au trăit în mijlocul...
3: Celles qui ont passé toute leur vie ici ont une autre compréhension.
2: Știu, da. Și-a mai fost un bătrân care ăla iar a murit acum 2 ani, ăla încă știa de toate.
3: Et il y avait aussi un vieux qui est mort il y a 2 ans, il connaissait tout.
1: À part moi, je pense... À quelques mois, j'ai manqué la dernière personne nourrie de transmission orale. Je suis en retard. Puis avec Victoria, on reprend le fil. À l'époque où Pauline fait ses recherches, c'est l'Empire austro-hongrois. Les droits des Roumains ne sont pas reconnus. Les Saxons étaient les propriétaires, les gouverneurs.
3: Et puis, il y a eu le roi Carol et le roi Mihai qui ont donné des terrains aux paysans roumains et qui ont commencé petit à petit à reconnaître les droits des Roumains.
2: Et qui présente chestia asta? Tu,
3: à qui vas-tu présenter ce documentaire?
2: Je crois que les Français seraient les plus intéressés à accepter.
3: Moi, je pense que les Français seraient les plus intéressés.
2: A trecutului, așa, din viața culturală românească.
3: Sur le passé culturel de la Roumanie.
4: J'espère que vous venez.
2: Mă suni înainte ca să fiu acasă.
3: Appelle-moi quand tu reviendras.
2: Și să nu mor până atunci, Doamne, iată.
3: Pour que je sois chez moi.
2: Mă, să nu mor, că nu te-o nici. Da, nu.
3: Et pas morte. Pas morte.

0: 19h10.
1: Dans ma quête biscornue et naïve, je ne trouve rien. À part moi, je pense. C'est mort.
2: Chinko, c'est bientôt fini. Mon passage à Chinko. Et je vais peut-être partir à la main vide.
3: Dépêche.
2: Sans un compte. Il reste 48 heures.
3: Wow. Miraculous. Bonjour. Pêche-té. Très.
2: Trois poissons.
4: Non, c'est mal.
2: Un. Il y en a plus.
3: Deux, trois. My Lord, wow. Géo, enregistre ce coup sonnette.
2: J'enregistre, je fais une collection de contes.
3: J'ai fait une collection de basmes.
2: Tu en connais?
3: Ch'ti, basme.
4: Ch'ti.
2: Non, que des contes sur des poissons.
3: Wow. T'es qui à moi?
4: Yuri, là.
3: Géo, Marie.
4: Zap, Marie.
3: Ciao. Ciao.
2: Ici exista la plus grande réserve de motifs pré-chrétiens, toute une cosmogonie qui s'éparpille,
1: comme des crispies dans le paysage des bergers intemporels. Ça fond comme la banquise.
2: Pauline, elle, a retenu un peu la fonte en consignant,
1: en compilant. 47 contes fantastiques, 13 contes légendaires, 5 contes destin, 6 contes sur le diable, stupide et les dragons, et sa somme ethnobotanique.
5: Pflanzen in Glaube und Brauch der Siebenbürger Sachsen.
1: Les plantes dans les croyances et les coutumes des Saxons de Transylvanie. Pauline signe une œuvre monstrueuse.
6: Pauline Schulerus est pour moi jamais extraordinaire que j'ai connu.
2: C'est l'être le plus extraordinaire que j'ai connu. Elle a participé à la vie de son village. D'abord à Chinko et dans d'autres villages. Où ses parents ont déménagé.
6: Apoi în celelalte localități pentru că părinții s-au fost mutați dintr-un sat în altul.
2: En 75.
6: În 1975. Am fost în Alțina.
2: Je suis allé à Alțina.
6: Eu personal și am cules material. Da.
2: Je n'ai trouvé aucun des conteurs qu'elle
6: n'am
2: avait rencontré.
6: N-am mai găsit pe nici unul dintre povestitorii ei. I-am căutat și toți erau decedați. Dar
2: j'ai trouvé les textes qu'elle a consignés dans ce volume extraordinaire.
6: Texte din cele povestite de ea în acest volum extraordinar.
2: Des légendes, des habitudes.
6: Legende.
2: Sur la naissance, le mariage, la mort.
6: Obiceiuri. Obiceiurile din sat, la diverse sărbători, la naștere, la nuntă, la moarte.
2: Je les ai enregistrées.
6: Și le-am înregistrat la magnetofon.
2: Sur mon magnetofon.
7: Sudeal pe pădure. Pe sudeal, pe pădure, se duce o nevastă în lume. Ei, cu un prunșor de boteză, cu un prunșor nebotezat, fugită de la bărbat. Un prunșor nebotezat, așa.
8: Le temps est impérieux.
9: À l'Armipub, le 4 novembre.
1: Je pose le livre de contes rouge sur la table grasse kaki où j'ai avalé ma Soldier's Pizza.
8: Soudain, il plut comme vache qui pisse.
1: À l'Armipub, je rencontre Aurel.
10: Je rencontre Aurel.
1: travaille ici. On discute. Sur le camp, on distribue de la nourriture, des boissons. Oui, il y a des militaires.
0: Polonia, France, America.
1: De Pologne.
0: Acum mai poți și de mai multe părți amuse de acum ultima perioadă.
1: De France, d'Amérique.
0: O poți mai mult.
1: Ça, c'est déjà du passé. Depuis, les GI sont partis.
0: Mulți.
9: Băi! Eu lucrez despre o doamnă aici, care s-a născut aici.
1: Moi, je travaille sur une saxonne. Il y a très longtemps,
9: care a făcut o colecție de basme din aici.
1: Elle a fait une collection.
0: Deci eu pot româncă, dar nemțoaică.
1: Les saxons sont partis de România.
0: Mie îmi place să povestesc.
9: Da?
0: Dar îmi place și să ascult ce nu știu.
1: J'aime bien raconter.
0: Dar dacă le știu, să le mai povestesc, poate nu-mi place. Dar vreau să-mi povestească cineva lucruri.
1: J'aime bien écouter des choses que je ne connais pas.
0: Îmi place să ascult așa lucruri care nu știu despre ora sau despre cum era lumea altă dată.
1: Sur comment était le monde avant autrefois.
10: Il est tard, il pleut.
5: Le temps est urgent.
10: Je prends la route du retour.
9: Ciao.
10: Aurel m'enveloppe avec mon matériel.
9: Je suis complètement enveloppée dans un sac plastique, une poubelle jaune.
10: Je me transforme en une drôle de créature.
9: Aurel m'a enveloppée.
10: Nocturne.
9: Je rentre à la maison.
10: Dans ma procession. Je fais sacrément du bruit.
9: Je vais essayer d'éteindre.
10: Depuis le début, errante et paumée au cœur de la profonde forêt,
11: j'essaie de colporter.
5: Départ dans une poignée d'heures et de secondes.
12: My country is safe.
10: Je rentre à la pension.
12: Is safe because
10: les chauffeurs me préparent des patates rissolées.
12: Romania.
1: Je vous dis ma réalité. Mon pays est sûr.
12: Dacă nu erau soldații americani, ci era NATO.
1: Parce qu'il y a l'OTAN.
12: De ce?
10: Autour de la table, les chauffeurs de car s'enflamment. Okay. Ça chauffe.
12: Eu spun ceea ce simt eu.
0: Nu,
12: tu poți să gândești
0: așa zic ăsta la televizor, cum a zis și Joana. Bine că am intrat, că datorită,
12: fratele
0: că
12: dacă meu, nu fratele eram, eu îți spun adevărul.
1: Je vous dis la vérité.
12: Eu spun adevărul.
0: Ne lasă-mi.
1: Okay.
13: I tell you, Oriu.
14: Zici că ești pirate cu Sandokan, o alergă pe diamanta.
0: Ascultă puțin.
15: E ok, you can start.
1: On peut commencer parce que j'ai très soif.
15: I am very thirsty.
9: Ok. Sont aici pentru că este o doamnă.
1: Je suis ici parce que il y a une femme saxonne. Elle a fait une super grande collection de contes.
9: Și când a făcut, a întrebat oameni.
1: Quand elle a demandé d'où venaient ces contes,
9: din armată,
1: on lui a répondu de l'armée. Parce que sous l'Empire austro-hongrois, l'armée durait 5 ans. Et on racontait beaucoup d'histoires.
15: In time, yeah? In time.
16: Long time ago, yeah? Long time ago.
15: C'est povestea.
1: Pauline Chulerus consigne cela.
5: Si l'on demande à un bon conteur de qui il tient ses histoires, il répond généralement ceci.
17: De la cătane.
5: De l'armée.
17: Pauline Chulerus.
5: La nuit T-O-M-B-E.
10: Ce soir à la pension.
18: Oh, sorry.
10: C'est ma dernière soirée. Ce soir, on danse un slow, loin de nos maisons natales. Ici, feu royaume de Hongrie, feu royaume de Roumanie, on répète les stratégies depuis Élisabeth d'Autriche. Tout est très fort, ça coule dans les liquides. Mon sang, lui, ne coule pas.
19: Je n'ai pas goûté à ta guerre, Dracula.
10: Julia demande au chauffeur de me raconter un proverbe de chez eux, de la Dobrogea.
0: Ah, m'au pas auzit-o pe aia.
20: Nu m-au auzit-o, că nu înregistrat-o. Nu?
0: Afară e fric și enorat, în sobă arde mama. De lustră tata-i spânzurat, iar eu mă tai cu lama, așa. Bunica a venit la noi Și a stat vreo săptămână și acum zace prin gunoi și ține ochii în mână.
10: Je ne comprends rien.
9: Atât pentru asta.
11: Eu zic că
10: c'est tout pour ce soir.
16: S-a terminat banda.
11: Nu, dacă spune.
10: On arrête avec les bêtises.
9: Stop. Ciao, Cinco.

0: Départ dans 15 heures.
1: Dans la nuit, je vais faire un tour.
2: Tirailleux.
0: Le temps file.
2: Le temps file.
0: Le temps nous mange.
1: J'accroche de l'ail au rétroviseur.
0: Aïe.
3: Usturoi, aïoul, usturoiul.
0: Comme amulette, l'ail éloigne les fantômes. Placé dans le berceau d'un enfant, il empêche son enlèvement par la mauvaise mère de la forêt.
1: L'asphalte neuf des fonds européens flambe par touche. Je pique un sprint sur la route cabossée. C'est si bon d'échapper à la ligne toute droite et mortelle que nous tend le siècle. Et de se perdre. Je fugue entre les mondes. Et dans le rétroviseur, je te vois.
0: Dracula. D-R-A-C-U-L-A. Minuit 1. Le voyage touche à sa fin.
2: Je rentre à la pension. Il n'y a personne. Chinku à la croisée de l'OTAN, du merveilleux, des traces de l'Empire austro-hongrois, de l'ancestral, de l'ultra-moderne, de la guerre qui se prépare. Gros bordel. Il y a des Macédoniens qui sont arrivés. Une nouvelle équipe de militaires français, un nouveau bataillon.
1: Et à ce stade de ma quête, je te demande...
2: Qu'est-ce qu'on fait de nos vies?
1: On a peur. Et puis on a peur de nos peurs.
2: Que fit Pauline de sa vie?
1: Elle prit une tangente.
2: Contre vents et marées, elle étudia en autodidacte, sans le bac, sans les études qui furent interdites, refusées. En solitaire, elle fait des sommes.
1: Ok, j'arrête.
2: Des compilations de souvenirs, de récits, de pratiques qu'elle rend immortelles, qu'elle fait passer dans l'avenir.
4: Bărbat, bărbățelul meu, n-am fugit de lucru greu, numai de urâtul tău. Barba spunge, gura spute, de urât îmi poate ajunge. Barbă sură pe mărgele...
2: Ça, c'est une archive de la collecte de Ion Taloș qui partit sur les traces de Pauline Chulerus.
5: Oficiorul împăratului, știu cum?
6: Oficiorul împăratului, da.
5: Așa. A fost, așa să zic chiar că a fost... A fost odată împărat și a avut doi copii.
0: Jour du départ.
1: C'est le jour du départ.
0: Sous un ciel laiteux.
1: Le 5 novembre 2023. J'immortalise le moment.
2: Souriez.
1: Les militaires français ont QL, quartier libre. On assure le transport pour la visite des militaires français.
2: Les militaires arrivent à la pension.
7: Non.
2: On va aller chercher au polygone. Nous allons visiter le château de Bran. Chez Dracula.
8: Attends-moi. Je monte.
1: On monte dans le car de Kathleen.
9: Des cigares.
8: How do you speak in the microphone?
9: Dis-moi en face.
1: Să înceapă petrecerea. Je quitte les lieux. Je reviendrai une dernière fois.
8: Voilà, je quitte Chinku, je quitte les garçons, les chauffeurs, Nicolas, l'Ukrainien, Yulia, Ferry, les hôtes, la pension Casa Maria.
1: Je quitte les lieux et ce départ est dur comme tes dents pointues.

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0: Et à ce stade de ma quête, je te demande, est-ce que la vision cosmogonique du monde s'efface à jamais? Ou bien la magie peut-elle revenir? Qu'a conjuré Pauline? Au prochain épisode,
1: me ferai-je vampiriser?
0: Disparaîtrai-je dans le décor?
1: Rencontrerai-je Pauline?
0: Le sablier est retourné.
2: Post-scriptum. À suivre.

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0: Et bonjour, bienvenue dans l'émission 52.
1: Bonjour.
0: De l'écho du parquet, votre rendez-vous de musique et danse traditionnelle. On vous parle aujourd'hui de Sérac, un groupe des deux montagnes, un bal des deux montagnes. Voilà, on vous en dira plus tout à l'heure, on les a rencontrés et donc ce sera une interview que vous pouvez écouter sur fréquence 7 92 FM ou sur Radio Méga 99.2. Encore sur Radio Féréole 94.2 ou alors en podcast sur notre audio blog L'écho du parquet. Et on commence pas avec l'interview mais avec une nouveauté.
1: Et oui, le nouvel album de Noir Anomis qui est tout juste arrivé dans notre boîte aux lettres. Il s'intitule « Et quelques étapes de plus » et pourtant étrangement sorti avant le début du Tour de France. C'est dommage, à quelques jours près, il y avait beaucoup de marketing à faire pour « Et quelques étapes de plus ». Et donc Noir Anomis, nous vous en avions déjà parlé dans notre 13e épisode, dont tout le monde se souvient encore aujourd'hui de manière émue. Et Noir Anomis, c'est toujours Marion Blanchard au chant et Simon Guélène à l'accordéon. Et sur ce disque, il se trouve parfois sur quelques morceaux renforcés de Susanna Roncalo à la guitare, Coraline Loiseau à la vielle à roue et Clémence Cognier au violon. Sur la pochette, ils indiquent que certains morceaux sont des « compositions » entre guillemets et ils soulignent les guillemets pour dire qu'ils ne savent pas toujours d'où viennent les mélodies qui leur traînent dans la tête et qui, si ça se trouve, ça vient d'une autre compo de quelqu'un d'autre quelque part et que dans ce cas-là, il ne faut pas hésiter à les prévenir.
0: C'est super ce concept de compo plagiat.
1: Bah, c'est ça, compo inspiré. D'où viennent nos mélodies dans la tête, j'ai trouvé ça très intéressant. Et je me suis dit que si les groupes de hard rock faisaient pareil, ils auraient presque tous dans leur boîte mail pleine pour dire que quand même ça ressemble vachement à du AC/DC. Et d'ailleurs, je pense que AC/DC aurait sa boîte mail pleine pour leur dire que ça ressemble à un autre truc d'AC/DC aussi, si tout le monde s'y mettait à signaler que ça rappelle quand même un autre truc. Voilà. À part ça, le résultat à première écoute de « Pour quelques étapes de plus », ça dit quoi ? Eh bien, on écoute la plage 1 et on se dit que ça va être ça. La plage 1, c'est celle qu'on va passer. Et puis après, on passe en revue un peu tous les autres morceaux de l'album en se disant que « Ah non, ça va plutôt être celle-là qu'on va passer dans l'émission. »
0: Du coup, c'est une émission spéciale Noir Anomis, on va vous passer tout l'album.
1: Non, j'en ai choisi un.
0: Bravo.
1: On est vraiment bien emmerdés parce qu'on a aimé tout l'album, mais j'en ai choisi un. Et j'ai choisi la plage 7 et le morceau « Ah oui, vraiment, vive-nous ». Pas tant parce que c'est une polka piquée, mais parce que ça me permet de mettre le groupe face à ses propres contradictions politiques. En effet, dans un autre très joli et très sensé petit texte sur la pochette, ils disent que parfois les paroles des vieilles chansons trad, ça craint un peu, et que donc parfois ils ont coupé des couplets et rajouté certains de leurs crus, et ils le signalent dans le livret, après les paroles qu'ils ont coupées, et ils renvoient au collectage original en disant « Vous pouvez trouver le texte original à tel et tel endroit ». Et j'ai trouvé que c'était une excellente et louable initiative, une très bonne manière de faire. Mais alors du coup, pourquoi les paroles de cette polka piquée « Ah oui, vraiment, vive-nous » n'ont-elles pas été modifiées alors qu'elles prônent la discrimination contre une minorité opprimée et prônent purement et simplement l'agisme ? En effet, vous l'entendrez, un couplet récurrent dit que pour son amant, elle a le choix entre un jeune et un vieux et qu'elle préfère le jeune. Et là, on se demande, ils sont où les woke ? Il n'y a plus personne pour s'offusquer quand on ignore comme ça les vieux ? Je dis ça, moi, c'est juste par solidarité. Hein. Je ne fais pas partie des premiers concernés dans ce cas-là, mais c'est pour les autres que j'ai trouvé que ce n'était pas très sympa. Mais que quand même, les paroles, elles sont très, très rigolotes. Et vous allez voir, elle est très, très sympa, cette polka piquée sur le nouveau disque de Noir Anomis.

0: C'était Sérac avec Sarah Périnel au Diatto et Maëlys Daubercy Abril au Diatto aussi. Et puis les deux également au chant. Sérac qui est un bal des deux montagnes. Et on a eu la chance de les rencontrer.
1: Et est-ce qu'allons-nous dire quelles sont les deux montagnes dans l'interview ? Parce que ça, c'est la question que tous les auditeurs se posent maintenant.
0: Et c'est aussi la question que je leur ai posée. Donc, vous allez entendre la réponse tout de suite.

0: Je m'appelle Maëlys, j'habite à Clermont-Ferrand en ce moment. J'ai découvert le monde du bal par hasard. Avec ma mère, on habitait dans le sud de la France, ma mère est céramiste et elle allait avec moi faire un pèlerinage à La Borne, qui, on le sait, est un village hautement connu pour ses potiers et ses potières. Dans le Berry. Bon voilà, la traversée de la France. Et en fait, quelques mois avant, on était allé dans un bar où il y avait un vague ami à elle qui faisait vaguement de la cornemuse. Elle avait adoré, elle avait demandé s'il y avait des festivals où il y avait ce genre de musique. Et le gars lui avait dit, ouais, je sais pas, je connais pas, mais il y a un festival, je crois que ça s'appelle Gentine, truc comme ça. Et ma mère avait cherché et du coup. Elle a dit ah bah on va s'arrêter dans ce festival, ça a l'air drôlement chouette. Et donc sur la route de la Borne, on s'est arrêté à Gentine et on a fait le premier bal folk de notre vie. Et voilà, et j'avais 17 ans et quand j'ai eu 18 ans, j'étais en prépa à Aix et à Aix en Provence, il y a les Baletti. Et donc là, je trouvais ça incroyable, les gens jouaient de la musique, il y avait d'autres gens qui dansaient dans la rue, wow, c'était super. Et j'ai dû dire que je trouvais ça un peu incroyable. Et il y a une personne qui s'appelle Nils qui m'a dit, ah mais la semaine prochaine, c'était tous les jeudis soirs, la semaine prochaine, je te ramène un accordéon. J'avais dit, bah non. Enfin. Et la semaine d'après, il m'a ramené un accordéon. Et j'ai fait de l'accordéon. Et après, j'avais ma coloc qui avait fait le DUMI à Lyon et ça avait l'air d'être super de faire le CFMI, le Centre de formation des musiciens intervenants. C'est une formation incroyable de 2 ans où tu es dans des toutes petites promos et puis tu fais de la musique sur des chaises ou avec des balais ou des billes dans des escaliers. C'est vraiment incroyable. Et donc, je m'étais dit, ouais, je veux absolument faire ça, mais pour faire ça, il faut quand même faire de la musique, quoi. Il faut être musicien un peu. Et donc là, je me suis dit, ok, je vais un peu plus faire de l'accordéon. Mais après, pendant 2 ans, j'ai surtout appris à être pédagogue et pas, enfin, j'ai pas travaillé mon instrument. Après, j'ai fait un master en politique culturelle et je suis rentrée au CMTRA, le Centre des musiques traditionnelles Rhône-Alpes.
1: T'as travaillé là-bas?
0: Oui, voilà, j'ai travaillé pendant 5 ans là-bas. Et du coup, à ce moment-là, j'ai commencé à faire plus de musique avec Milo d'Arnaud qui fait du violon avec le duo Arizona. Et donc voilà, et puis du coup on jouait les week-ends, et puis c'était beaucoup d'avoir un travail avec jouer les week-ends en même temps. Et du coup, il y a 2 ans à peu près, je me suis dit, un peu plus, je me suis dit, allez, j'essaye de faire que de la musique.

0: Donc moi c'est Sarah, j'ai commencé plus jeune que Maëlys pour le coup. Moi j'ai commencé l'accordéon à 7 ans et je sais pas trop pourquoi j'ai commencé l'accordéon. Voilà, mais j'ai pas arrêté. Voilà, donc j'ai grandi en faisant de l'accordéon et après ma sœur s'est mise à faire du violon. Et donc très vite on a joué du répertoire de bal parce que violon-accordéon c'était super. Voilà, donc ça a duré une dizaine d'années à peu près. Et puis après, j'ai commencé à aller un peu plus dans les bals. Je me suis rendu compte que l'accordéon, c'était pas que des vieux quand je jouais, parce que du coup, là où j'avais grandi, c'était plutôt des personnes de plus de 60 ans qui faisaient de l'accordéon. Et c'était très chouette, mais à 18 ans, j'avais envie d'autre chose. Et voilà, j'ai continué en même temps que je faisais des études scientifiques à côté. Et puis voilà.
1: Ok. Mais du coup, toi, tu as continué sans forcément te dire tu te lances là-dedans et tu fais de la musique ton métier. Ça, c'est venu après.
0: Oui, c'est venu après mon master. En fait, j'ai fait un master de géologie, géophysique, et je voulais faire un doctorat, et j'ai pas eu de financement pour mon doctorat. Et je faisais donc déjà de la musique depuis un moment, j'avais deux groupes à ce moment-là, et ça a été un peu le déclic au bout d'un moment de me dire, mais en fait, c'est l'occasion ou jamais d'essayer de faire de la musique comme activité principale. Et voilà, c'est un peu comme ça que on s'est rencontrés à ce moment-là de nos vies qui collaient bien.

0: Et voilà, donc là, la musique, c'est vraiment le centre. Je fais beaucoup ça. J'aimerais bien pouvoir faire d'autres choses des fois un peu, mais je trouve ça vraiment super. Et pour l'instant, en tout cas, pas de regret de cette décision.
1: Pareil. Ouais, moi je viens tout juste d'être intermittente, du coup c'est un peu c'est chouette ça. Qu'est-ce que ça fait? Enfin, je pourrais en parler longtemps, mais du coup ça fait un truc de relâchement très fort. Je pense que je me suis mise un peu la pression pour y arriver, et du coup tout mon temps de toute ma vie était consacré à ce but. Et du coup c'était beaucoup de travail, mais bon on le sait hein, tout le temps. Mais là j'ai l'impression que depuis que j'ai cette un peu validation, je me dis ah ok c'est bon et les projets sont lancés. Et j'espère que je vais travailler un petit peu moins.

0: l'histoire de Cérac maintenant. Quand est-ce que le groupe est né? Donc, on sait où vous vous êtes rencontrés, mais à quel moment c'était et dans, voilà.
1: C'est il y a un an et demi.
2: Ouais.
1: Voilà. En fait, on s'est dit, ah bon, bah, en vrai, super. On est deux meufs qui font de l'accordéon. Déjà, il n'y en a pas mille. On a à peu près le même niveau. On peut essayer juste de jouer ensemble et on s'apprend des choses. Et à la base, on s'était dit,
2: c'était ça, ouais.
1: On partait sur ça. Et au bout des trois jours, ben, on s'est dit, bah non, mais c'est super, on fait un groupe, non?
2: On a fait un petit bilan au bout de trois jours. On s'est dit, non, mais on a monté des morceaux, en fait, là, je crois.
1: Ouais.
2: Bon, ben, on se revoit alors en janvier et puis c'est parti.
1: Ouais. Notre premier bal, c'était en juin, donc c'était il y a quelques mois. Enfin, il y a un peu, ouais.
2: Ouais, il n'y a même pas un an, en fait. Bah, en fait, comme on était toutes les deux au stade de se lancer dans monter des groupes, avoir l'intermittence, tout ça, on a eu facilement du temps de disponible. Et donc, on s'est quand même vu beaucoup. Enfin, quasiment, je pense, une semaine par mois, à peu près, entre janvier et juin. Et donc, on avait à peu près une heure de set à l'issue de cette période. Et ensuite, il y a eu le financement, l'appel à projet du CNM et de la métropole de Clermont, auquel on a répondu et qui nous a relancé une dernière fois un peu sur finir de la création, avoir des retours, du budget pour faire des vidéos. Voilà, on a fait un peu des scènes ouvertes l'été dernier aussi et ça aide. Enfin, en tout cas, nous, ça nous a bien aidé. C'est vraiment ça qui nous a lancé, je pense.

0: parlons de ça justement, l'aspect esthétique. Comment vous managez le fait qu'il y a deux accordéons, que c'est le même instrument? Est-ce que, bon, évidemment, vous ne faites pas la même chose, mais qu'est-ce qui est différent? Est-ce que c'est vraiment le même accordéon que vous jouez, ou est-ce que déjà l'instrument est différent et ça implique d'autres différences?
1: C'est exactement le même. presque. Ouais, presque.
2: En fait, petit à petit, on se rend compte des différences. Au début, quand on a commencé à jouer ensemble, moi, je m'étais un peu dit, ah ouais, on a un jeu qui est quand même assez similaire dans les choix d'ornementation, ce genre de choses. Et puis, en fait, plus on joue ensemble, et plus on se rend compte que non. Enfin, pas complètement. On n'est pas sur des jeux très, très différents non plus, mais voilà. Et les accordéons, c'est un peu pareil. Il y a des petites subtilités de voix, de registres, de qui a des basses de telle manière ou de telle autre. Voilà. Des plans de clavier différents aussi. Enfin, c'est la joie de l'accordéon diatonique.
0: Et voilà. Esthétiquement, vous cherchez quoi du coup avec ces deux accordéons qui font double emploi?
1: On s'est vite posé la question parce qu'on s'est dit on va pas, il y en a pas, enfin l'intérêt est assez limité qu'il y en ait une qui fasse les mélodies et puis l'autre l'accompagnement et puis pouf, on change.
2: Ouais, on voulait pas faire ça.
1: Non.
2: C'est pas trop ça qui nous intéressait.
1: Je pense qu'on l'a fait une ou deux fois, on a dit bon. Ok.
0: Morceau suivant.
1: Oui, voilà. Du coup, en fait, c'est assez intéressant parce que c'est par le biais de cette contrainte-là qu'on s'est retrouvé à chercher comment on pouvait avoir d'autres timbres. Enfin, en tout cas, comme on avait le même timbre, comment on fait pour aller ailleurs, quoi.
0: Et alors
1: Et ben...
2: Il y a les jeux sur les registres, déjà.
1: Ouais.
2: J'ai tendance à dire que ça, quand même, ça fonctionne assez bien.
0: Tu peux juste,
2: vraiment le timbre. Oui.
0: Ce
2: que c'est qu'un registre. C'est... expliquer facilement un registre. Ça va être le changement du son de l'accordéon. En fait, on peut avoir deux ou trois voix. Moi, j'ai deux voix sur mon accordéon. Maëlys en a trois. Et avec ça, on peut choisir d'avoir une, deux ou trois voix en même temps qui vont être plus ou moins aiguës ou graves. Elles ont des petits noms, flûte, basson. Et donc ça permet, si par exemple on fait un unisson sur la mélodie...
1: On travaille ça aussi, les unissons quand même, ça peut être aussi intéressant. Ouais.
2: De pouvoir choisir...
1: C'est audacieux. Ouais. Et de même, une fois on fait un unisson, toutes les deux en flûte,
2: voilà.
1: Sur le même, à la même hauteur, là on pousse les limites, là c'est fou.
2: Voilà, pour l'aspect vraiment autour du timbre, c'est plus ça. Après... pour éviter de faire une qui fait la mélodie et l'autre qui fait de l'accompagnement, déjà peut-être on évite d'avoir des accompagnements qui sont systématiquement des grilles d'accords et d'aller chercher des choses autour du bourdon ou autour un peu des ostinatos ou des boucles. Et après, en partant des ostinatos et des boucles, on peut en faire à deux, on peut faire des bourdons à deux, et puis des boucles et des ostinatos, on peut en faire à la main gauche, à la main droite, les deux en même temps.

0: Alors, on rebondit sur là-dessus, sur le répertoire. Vous dites bal des deux montagnes, c'est ça? Qu'est-ce que ça veut dire et qu'est-ce que vous cherchez comme répertoire?
1: Eh ben, on a fait de manière assez logique, hein. Il y en a une de chaque côté. moi, j'ai plutôt côté du Massif central, Auvergne et alentour. Et puis Sarah, plutôt du côté du Dauphiné, des Alpes.
2: Ouais.
1: Et bah, c'est quand même des répertoires qui ont des similitudes. Il y a des airs qu'on retrouve de part et d'autre. Il y a des parentés entre le Rigaudon et la Bourrée Trois Temps. Du coup, ça nous semblait assez cohérent. Et puis, ça nous fait kiffer de jouer ça, en fait, je crois.
2: Ouais. Oui. Et après, en fait, on trouve les danses générales, entre guillemets, scottish, polka, valse, tout ça, on en trouve et dans le Massif central et dans les Alpes. Donc, on peut un peu piocher des deux côtés.

0: comment ça vous est venu de se dire on va aussi chanter?
1: Et moi je pense que ça vient du fait que je suis dans un trio qui s'appelle La Galavarde dans lequel on chante, moi un petit peu, et donc je chantais déjà un peu avec mon accordéon, et puis c'est qu'on a dû trouver des morceaux qui nous plaisaient avec du chant, je pense, et on s'est dit tant qu'à faire. En tout cas pour moi c'est plutôt ça, c'est une pratique qui est de plus en plus présente, et que j'aimerais travailler plus aussi, et voilà, c'était l'occasion.
2: Que instrumental, il y a aussi un côté en tant que public où c'est aussi facilitant. Enfin, la voix, on s'accroche à la voix quand il y a de la voix. Enfin, d'ailleurs, on voit bien, tu chantes sur 2,5 morceaux sur tout ton set et à la fin, les gens ils disent le chant c'était incroyable, alors qu'en fait, t'as joué de l'accordéon pendant les 3/4 du temps. T'es en mode, mais en fait, je suis pas chanteuse, j'ai chanté juste 5 phrases et demie.
1: Je sais pas si c'est de l'agacement, non. Peut-être un peu de frustration de. Que le chant passe avant le travail de l'accordéon qu'on a plus fait. Enfin, en tout cas, moi, j'ai tellement plus travaillé l'accordéon par rapport au chant et je ne m'estime pas bonne chanteuse aujourd'hui. Enfin, est-ce que je m'estime bonne accordéoniste ? Chose, mais... mais en tout cas, oui, voilà. Mais c'est, enfin, tout le monde le sait. Enfin, toute personne qui chante et fait de l'instrument sait qu'on va venir féliciter sur le chant d'abord. C'est la vie.
2: Mais après, je pense que quand j'écoute des trucs, le premier truc que j'entends, c'est la voix aussi, en premier. Enfin, il y a... C'est un truc qui touche plus directement qu'un instrument, aussi. Du coup, je trouve ça aussi intéressant d'avoir les deux.
1: Puis on peut raconter des choses.
2: Ouais. Oui, il y a aussi avoir du texte.
1: Et le choix des chansons qu'on chante. Enfin, les paroles qu'on veut dire.
0: Et alors, est-ce que vous changez les paroles?
1: Oui.
2: Un petit peu quand même.
1: Il y en a une, on a changé la fin.
2: Attends.
1: La ronde, on a changé la première ronde. Ouais. Et c'est tout, non ? Après, on s'est débrouillé pour trouver des chansons qui disaient ce qu'on avait envie de dire.
2: Ouais, voilà, c'est ça. On a fait une sélection de répertoire en ce sens-là aussi.

0: Mais en tout cas, aussi un des constats auquel on est arrivé assez vite, c'est qu'on avait très peu d'exemples de femmes qui font de l'accordéon diatonique trad.
1: Du Massif central.
0: Ben non, enfin, en
1: Oui,
0: France,
1: enfin, en
0: quoi.
1: France.
0: En France, en fait,
1: Mais
0: on
1: quand
0: les
1: même.
0: a comptés. On a dit, alors, il y a Lolita, il y a Maider,
1: Il y a Anne.
0: il y a Anne. Bon. Bon, il y en a quelques-unes en plus, par-ci, par-là.
2: Pas dans les mêmes registres, c'est vrai, je suis en train de chercher. En fait, plutôt, ben, moi, je pensais à Nippold, mais
0: Oui,
2: ouais,
0: voilà.
2: mais elle fait du jazz,
0: Elle
2: en
0: fait
2: fait.
0: du jazz, ouais, carrément. En fait, en
2: Enfin,
0: trad.
2: Marie de Loubelia, mais c'est plutôt de
0: Bah,
2: néo-trad, enfin, c'est
0: ouais.
2: autre chose.
0: Ouais.
1: Il y en a
0: Ouais.
1: plein qui font des super compos
0: Ouais, c'est
1: et
0: ça, ouais.
1: y a beaucoup de. Enfin, beaucoup, non, mais
0: Il y
1: il y
0: en
1: en
0: a.
1: a.
0: Mais en trad, on a vraiment très très peu
1: On a très peu
0: de
1: d'exemples, hein.
0: modèles.
1: Ouais.
0: Moi, je pense qu'en vrai, si je me suis dit que je pouvais faire de l'accordéon, c'est parce que j'ai vu les éoles à Gentine quand j'avais 18-19 ans. Enfin, en vrai, c'était mon premier exemple, c'était les éoles. Mais des.
2: Diatochroma.
0: Ouais. Mais du coup, en équivalent trad, je les ai pas vus tout de suite, quoi.

0: Eh ben un petit peu. Déjà, on peut dire qu'on commence à faire des compos quand même.
1: Ah oui. On a première compo il y a 2 semaines là, ouais, qu'on va jouer ce soir pour la première fois.
0: Voilà, non, mais juste ça, c'était le petit truc de on sort du répertoire 100% trad ou presque, sans aller non plus très loin.
1: Oui, on n'a pas envie de passer de. Enfin, on va pas faire du 100% compo du tout, mais c'était.

0: Et pour s'essayer un peu à ça, c'est un petit pas de côté, on va
1: Voilà.
0: dire. Petit pas de côté.
1: Un petit pas de côté de temps en temps. Et la suite.
0: Bah ouais, on va faire la même chose en mieux.
1: Ouais, déjà, on va déjà commencer par ça.
0: Ouais. Ouais, je pense qu'il y a un peu, on a un peu envie de creuser sur des trucs où ça fait quoi s'il n'y a pas de mélodie? Enfin voilà, aller à fond là-dedans, quoi. Enfin, faire des parties entières où c'est un peu des jeux rythmiques et des trucs, voir si ça peut marcher.

0: Et cette valse qui s'appelle Olemia est une composition d'Aurore Séguier qui donne une très bonne idée des ambiances développées par le groupe Himnari. Himnari regroupe donc Aurore Séguier aux cordes frottées, différentes cordes frottées, Ciro Montanari au tabla, Audrey Saint-Saëns Gonzalez au chant et Sylvain Poul aux instruments à cordes pincées. Voilà, le groupe Himnari propose un bal folk qu'on va qualifier de franchement européen, puisqu'il fait le pont entre le nord et le sud du continent, comme le groupe le décrit lui-même très bien sur la pochette de son album Solstice, en quelques phrases que je vais vous lire, parce qu'elles résument parfaitement leur démarche et l'ambiance qui est créée par leur musique et leur bal également, parce qu'ils font du bal folk et ils adaptent tous ces styles et ces esthétiques pour la danse. Et donc ils nous disent « Himnari propose une musique qui se situe au croisement des cultures par son répertoire et les sonorités de son instrumentarium. Tabla indien, sistre méditerranéen, nickel harpa suédoise, violon, lyra crétoise, voix travaillée dans les traditions grecques et corses. Un répertoire de compositions originales, Himnari ajoute des danses issues de traditions crétoises avec la volonté de créer un pont entre celles-ci et les danses régionales françaises. » Le métissage entre composition et tradition est au cœur de son projet. Voilà. Donc on vous propose cet album. Si vous ne le connaissez pas, vous pouvez découvrir le groupe Himnari avec son album Solstice.
1: Les fameuses tablas européennes, c'est ça ? Mais si tu dis un bal européen, mais je rappelle qu'il y a des tablas, donc un instrument traditionnel indien dans ce groupe. Ouais, et qui donne sacrément une couleur assez orientale quand même, qui tire vraiment vers l'Asie. Mais ça, c'est peut-être que mon point de vue.
0: Ouais, je voulais dire indo-européen en fait.
2: Ah, je vais commencer par là. Ouais. Nous ferons ronfler le violon, la tempête et le tympanon. Ronfler ci, ferons ronfler là. Ronronfler la musique, la lanterne magique. Il y en avait davantage, mais j'en sais pas plus.
3: Non, mais comment vous le savez que c'est lui qui a inventé le petit coup?
2: Mais tout le monde le sait. Mais comme mon père a inventé, mais ce qui s'appelait le tirard des pipés, c'était ma mère.
3: Non, mais peut-être qu'il avait ajouté un couplet.
2: Ah, oh, c'est que là, il a ajouté rien du tout. Qu'est-ce que mon père voulait qu'il ajoute? Dites-moi.
3: Eh bien, des fois, on connaît un air et on met des paroles.
2: Mais jamais, il n'existait pas cet air. Oh, ça m'a mis en colère quand on m'a dit que c'était celle qu'il avait inventé.
1: Et on se quitte avec Artwin Trio, un groupe formé autour de l'accordéoniste et compositeur wallon Artwin Dor. Il dit qu'il est influencé par la musique classique minimaliste et la musique de film et qu'il fait quelque chose entre le trad et ces deux styles. Il est dans ce projet trio entouré de la violoncelliste Flavia Escartin et du violoniste Pavel Souvandjev. C'est un groupe qui fait partie du label Trad Records, on vous en a parlé quelques fois, c'est cette boîte de production belge sur laquelle on retrouve une esthétique marquée néo-trad.
0: European folk.
1: Voilà, d'ambiance assez douce, de musique très composée, sans forcément d'ancrage sans du tout d'ancrage territorial.
0: Très feutré.
1: Voilà, on y retrouve des groupes comme... alors, c'est pas toujours feutré, parce que Snarmarvar...
0: c'est moins feutré,
1: c'est pas si feutré. Mais on retrouve Narragonia ou Odd Griselda, Narragonia qui est très feutré. Entre nous, on peut appeler ça l'école belge ou l'Eurotrad, et puis peut-être que c'est plus ou moins juste comme désignation, vous en faites ce que vous voulez. On se quitte donc avec un morceau tout doux de Artwin Trio, This is the Place, issu de l'album du même nom. D'ailleurs, toi qui adores parler de pochettes d'albums, celle-ci est particulièrement jolie avec un découpage de montagnes en tons pastel qui est assez évocateur de leur musique. On ne sait pas lesquelles, on ne sait pas quelle montagne il s'agit, hein, comme Serac qui était... Maintenant on sait quelles sont
0: les deux montagnes.
1: Mais Artwin Dor a passé plusieurs années en Estonie et la nature l'a beaucoup inspiré pour composer là-bas. Donc peut-être que ce sont des montagnes estoniennes avec lesquelles on vous laisse.
0: À la prochaine.

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1: Il est 17h à Paris, 15h en temps universel. Et c'est l'heure du journal présenté par Gilles Moreau. Bonjour Gilles.
2: Bonjour Anne-Cécile Bras, bonjour à tous. Dans l'actualité, l'Europe occidentale frappée par la canicule, en particulier la France où la situation continue de se dégrader. L'alerte rouge, l'alerte maximale concernera demain en France les trois quarts des départements et plus de 51 millions d'habitants. Toujours en France, un premier cas d'Ebola diagnostiqué chez un médecin humanitaire de retour de République démocratique du Congo. Les autorités sanitaires se veulent rassurantes. Au sommaire également, une tournée dans le golfe du secrétaire d'État. Il entend rassurer des pays alliés fragilisés par la guerre contre l'Iran. Et la guerre Russie-Ukraine. Kiev continue d'exercer une pression maximale sur la Crimée, la péninsule annexée illégalement par la Russie. Le secrétaire d'État Marco Rubio a donc entamé une tournée éclair dans le Golfe avec pour mission de rassurer des pays alliés rendus fragiles par le conflit au Moyen-Orient. Première étape, ce mercredi, les Émirats Arabes Unis. Le chef de la diplomatie américaine devait rencontrer à huis clos le président émirati. Sur la question du nucléaire iranien, américain et iranien ont tenu cette semaine des propos contradictoires. De son côté, l'AIEA, l'agence internationale de l'énergie atomique, dit se préparer à reprendre son travail de vérification des installations dans le cadre du protocole d'accord signé par les deux pays. Son patron rappelle que le texte prévoit explicitement le retour des contrôles. Abla Jounaïdi.
3: Pour le patron de l'AIEA, le protocole d'accord signé entre les États-Unis et l'Iran ne laisse aucune ambiguïté. Il prévoit bien le retour de ses inspecteurs en Iran. L'enjeu est majeur, permettre à l'agence de vérifier de manière indépendante que les activités nucléaires du pays reste strictement pacifique. Pour Raphaël Grossi, la question n'est pas tant de savoir si ces inspections auront lieu, mais quand elles pourront être organisées.
4: Le paragraphe 8 du protocole d'accord indique explicitement que les activités nucléaires qui seront menées en lien avec des matières et installations nucléaires seront supervisées par l'AIEA en toutes lettres. Évidemment, pour cela, nous devrons procéder à des inspections. Que ce soit après-demain, dans une semaine ou dans 10 jours, c'est important mais pas essentiel. Cela aura donc lieu, bien sûr, à condition que l'Iran veuille respecter l'accord. S'il ne le souhaite pas, c'est une autre affaire.
3: Ces déclarations interviennent alors que l'Iran dément tout accord sur les inspections à ce stade. Si ces dernières surviennent, ce ne serait qu'après la signature d'un accord final avec les États-Unis, a dit encore ce mercredi Kazem Gharibabadi, le négociateur iranien pour le nucléaire.
2: Les discussions directes entre Libanais et Israéliens se poursuivent à Washington. L'agence Reuters fait état d'un projet pilote soutenu par les Américains. Les troupes israéliennes céderaient le contrôle de certains territoires du Liban du Sud à l'armée libanaise. Les États-Unis, eux, formeraient les soldats libanais concernés et vérifieraient leurs antécédents afin de s'assurer qu'ils n'ont aucun lien avec le Hezbollah. Enfin, toujours dans le cadre de ce projet sur la table, Israël maintiendrait une présence militaire dans la zone tampon qu'il a établie dans le sud du Liban. Également dans l'actualité du jour, la guerre Russie-Ukraine et Kiev qui exerce une pression maximale sur la Crimée. Depuis des semaines, la péninsule annexée illégalement par la Russie en 2014 est soumise à des attaques de drones de plus en plus nombreuses et de plus en plus précises. Les dégâts sont significatifs pour l'armée russe, notamment sa logistique et sa ligne de ravitaillement. Quant aux conséquences pour les civils, elles sont elles aussi de plus en plus lourdes. Ce matin, c'est la ville de Sébastopol qui s'est retrouvée privée de courant. Les précisions de Daniel Valo.
5: C'est le gouverneur de Sébastopol, nommé par Moscou, qui l'a annoncé. Dans un message sur les réseaux sociaux, Mikhail Razvojaev déclare qu'à la suite d'une attaque de drone, la principale ville de la péninsule est soumise à des coupures de courant. Le gouverneur de Sébastopol assure que tout est mis en œuvre pour faire revenir l'électricité dans la ville, mais le coup est rude et il montre l'ampleur des dégâts infligés par l'armée ukrainienne avec ses attaques de drones. L'objectif affiché par les autorités ukrainiennes, isoler la Crimée, perturber le ravitaillement et la logistique de l'armée russe entre la péninsule et les régions occupées dans le sud et dans l'est de l'Ukraine, en frappant des cibles fixes comme les ponts, mais aussi des cibles mouvantes et en particulier les convois de camions de l'armée russe. Pour l'instant, Moscou n'a pas encore trouvé la parade et la Crimée, qui servait de base arrière aux forces russes, est devenue extrêmement vulnérable. C'est bien sûr important d'un point de vue stratégique, mais ça l'est également d'un point de vue politique et symbolique, la Crimée ayant été le premier territoire ukrainien dont la Russie s'est emparée en 2014.
2: Au Pérou, les autorités électorales n'ont pas encore proclamé officiellement les résultats définitifs de la présidentielle du 7 juin, mais selon le dernier décompte, l'avance dont dispose la candidate de droite Keiko Fujimori ne peut plus être comblée. Son élection marque le retour du fujimorisme au pouvoir au Pérou, plus de deux décennies après la chute de son père, Alberto Fujimori.
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2: Un cas d'Ebola identifié sur le territoire français, c'est une première. Il concerne un médecin humanitaire de retour de la République démocratique du Congo, actuellement frappé par une importante épidémie. Les autorités françaises, les autorités sanitaires se veulent rassurantes. Le patient a été isolé dès son retour et n'a qu'une faible charge virale. Fin de cavale pour Wissem Katoursi, considéré comme le narcotrafiquant le plus recherché de France. Il a été interpellé à Dubaï, où il s'était installé comme de nombreux chefs de réseau. Il était recherché depuis plusieurs années. Les précisions d'Aram Beng.
6: L'interpellation a eu lieu la semaine dernière à Dubaï par les autorités locales, selon les informations de plusieurs médias français. Âgé d'une quarantaine d'années, Wissem Katoursi, originaire de Sevran, près de Paris, est décrit comme étant l'un des plus gros narcotrafiquants français. Comme beaucoup de chefs de réseau, il s'était installé avec sa famille à Dubaï, où il a investi dans l'immobilier, selon le magazine Le Nouvel Obs. Il était visé par un mandat d'arrêt français dans une affaire de règlement de compte en 2017 à la Courneuve, en banlieue parisienne. Outre cette enquête, les autorités françaises cherchent à déterminer le rôle précis du quadragénaire dans le trafic de cocaïne en France. Selon nos confrères de France Info, Wissem Katoursi a été interpellé une première fois en 2023 à Dubaï, puis libéré ensuite. 3 ans après, il est à nouveau entre les mains de la justice locale. Une interpellation certainement facilitée par la collaboration judiciaire renforcée entre la France et les Émirats Arabes Unis. Collaboration qui a permis l'an dernier l'extradition des 17 narcotrafiquants vers la France.
2: Le niveau du mercure continue de grimper en Europe, frappé par une vague de canicule. Les plus touchés jusqu'à présent cette semaine ont été l'Espagne, l'Italie, l'Angleterre, mais surtout la France. La France qui a battu hier un record de chaleur. Actuellement, pas de changement. Les températures s'annonce au moins aussi torride demain. 72 départements seront placés en vigilance rouge pour canicule à partir de jeudi. Autrement dit, les trois quarts de la France, qui représente plus de 51 millions d'habitants. La situation devrait un peu s'améliorer en fin de semaine. Ce dôme de chaleur se déplaçant vers le nord et l'est d'autres pays se prépare, entre autres la Croatie, les Pays-Bas, la Belgique et le Danemark. En ces temps de canicule, les salles de cinéma climatisées sont les bienvenues. Bienvenue à Paris, la mairie du 10e arrondissement a décidé d'offrir des places dans plusieurs cinémas indépendants aux jeunes et aux seniors aux heures les plus chaudes de la journée. Baptisée Cinéclim, l'opération se veut aussi un soutien aux salles de quartier comme le Luxor où s'est rendue Alice Froussard.
7: On a entendu dire qu'il y avait une offre du coup pour aller à Kiyomu.
8: Ouais, moins de 25 ans.
7: C'est oui. Ça.
8: Tu peux me remplir ça,
7: okay.
8: Pour le verre.
7: C'est oui. Ça. Là.
9: Au Luxor, un cinéma du 10e arrondissement de Paris, pendant la canicule, les séances entre 13h et 16h sont gratuites pour les moins de 25 ans, les plus de 65 ans, les femmes enceintes et les personnes à mobilité réduite. Devant la caisse, quelques jeunes font la queue.
10: Je suis étudiant en cinéma et ben là je viens avec une amie me ressourcer et me cultiver un peu. Mais c'est vrai que ça fait du bien, c'est climatisé là en plus.
9: Cinéclim, c'est justement le nom de l'initiative mise en place par la mairie. Deux autres cinémas y participent, l'Archipel et le Brady dans le même arrondissement. C'est sur les réseaux sociaux que Lola en a entendu parler.
11: Puis après, je suis allée sur le site de la mairie pour me renseigner et je suis très contente de l'initiative parce que chez moi, il fait 40 degrés actuellement. Donc il fallait vraiment que je sorte pour prendre un petit peu l'air et puis au moins, en plus j'adore ce cinéma donc je suis contente.
9: Stéphanie est l'adjointe de direction du cinéma. Elle explique qu'avec le retour des beaux jours, la fréquentation avec avait un peu baissé ces dernières semaines, mais qu'avec la chaleur et l'initiative, le public est largement revenu et pas que des habitués.
12: Pour les quelques appels téléphoniques que j'ai eus, j'ai l'impression qu'il y a des gens qui n'étaient pas habitués à fréquenter la salle et j'espère que ça aura la vertu de leur rappeler à quel point c'est bien de voir un film au cinéma. Moi, j'ai été voir Le Vertige hier soir, que j'avais pas vu, et c'est vrai que c'est un peu rigolo de voir ce film sur les bugs du réel, à un moment où le monde est un peu fou aussi chez nous.
9: Et le programme est mis en place jusqu'à vendredi.
2: Reportage au cinéma Louxor d'Alice Froussard. Et tout de suite, eh bien, une autre sortie à la fraîche. Hein, c'est une visite au musée d'Orsay. Nathalie Amar, bonjour.
13: Bonjour Gilles Moreau et merci. Il est bientôt 17h10 à Paris, sur le Pont des Arts. Ça démarre dans 30 secondes.
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15: Le festival 18h26 s'annonce pour le mois de décembre 2026 dans la vallée de la Drôme. Appel à candidature. Nous recherchons des fenêtres pour accueillir chez vous un des spectacles du calendrier de l'Avent vivant et nous cherchons des artistes pour jouer un spectacle dans une fenêtre. Les infos et les inscriptions sont sur casbah.art. Bonne journée. Le festival d'ateliers dans la matière aura lieu le mercredi 17 juin et le mercredi 24 juin à la Poule à Facettes, organisé par un collectif de bénévoles artistes. Nous serons présents sur le site de 10h à 20h. Venez découvrir des ateliers dans la matière, ouverts à tout le monde. À bientôt.
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1: Bonjour chères auditrices et auditeurs de Radio Saint-Ferréol et bienvenue dans l'émission Thérapie Vision de Psy. Cette émission se donne pour mission d'explorer, à partir des témoignages de professionnels, différentes façons d'exercer le métier de thérapeute. Psychopraticien, psychothérapeute, psychologue, clinicien, hypnothérapeute, les titres sont nombreux, divers et démontrent la multitude de portes d'entrée possibles pour tenter de soigner la psyché humaine. 6 émissions égale 6 invités, 6 invités, 6 professionnels, 6 professionnels, 6 pratiques, 6 pratiques, 6 visions de la psy. Une émission par mois pour comprendre ce qui caractérise à la fois les pratiques, mais aussi la singularité de chaque thérapeute. En découvrant comment il procède, comment il se positionne, ce qui retient son attention, ce qu'il pense du lien qui se tisse avec son patient, pourquoi il fait ce qu'il fait. Nos invités nous expliqueront comment ils perçoivent leur métier, comment ils le pratiquent au quotidien. Et si chaque thérapeute est singulier, chaque patient l'est aussi. Donc comment le thérapeute chemine-t-il avec la singularité de chacun? Comment on démarre une thérapie? Comment on la termine? Quel est le cadre propre à chaque thérapeute? Quelle place pour le corps? Quelle place pour les émotions? Autant de questions qui vont émerger, ou pas, pendant chaque entretien. Aujourd'hui, nous accueillons dans le studio de Radio Saint-Ferréol, Rémi Péridon. Bonjour Rémi.
2: Bonjour Fafa.
1: Merci d'avoir accepté l'invitation. Donc Rémi, toi, tu es psychopraticien.
2: Exactement, oui.
1: Voilà, et tu as différentes cordes à ton arc qu'on va pouvoir décrire une par une peut-être les un peu intermêlées. Ce que je sais de toi, c'est que tu pratiques la thérapie systémique. On peut dire systémique, systémique familiale, qu'est-ce qu'on va dire ?
2: Moi, je dis que je suis systémicien et voilà. Enfin, je crois que je le présente comme ça. Pas trop défini.
1: Ok,
2: voilà.
1: Très bien. On va aller creuser un petit peu ça. Dans tes pratiques aussi, il y a le psychodrame.
2: Ah oui.
1: Ouais, ça c'est un gros sujet. On va aussi le décortiquer parce que ce mot, il peut faire un petit peu peur et puis on va aller voir ce qu'il y a derrière. Il y a une autre thématique qui t'est chère, c'est la psychogénéalogie, c'est ça ?
2: Oui, tout à fait. Les uns et les autres se sont enchaînés un peu de découvertes pour moi et c'est vrai que c'est très mêlé, très important dans ma pratique. Quoi.
1: Les trois thématiques que je viens de décrire, ce sont trois thématiques dans lesquelles tu t'es formé.
2: Oui, exactement.
1: Ouais.
2: Oui.
1: Ok. Et après, donc, tu as différentes inspirations qui sont venues nourrir un petit peu ton parcours. Est-ce qu'il y a d'autres domaines de formation qui sont importants que je n'ai pas cités ?
2: Alors... Ce qui m'a beaucoup formé aussi, je viens moi du champ de l'éducation spécialisée.
1: Ouais. Ça c'est ton tout premier métier.
2: Oui, c'est mon tout premier métier et ma formation de base que j'avais eue. Et c'est au bout d'une vingtaine d'années que j'ai bifurqué vers la thérapie. Donc voilà, et les choses sont enchaînées.
1: Alors. Tu as été pendant 20 ans à peu près éducateur spécialisé.
2: Ouais.
1: Et qu'est-ce qui a été le déclencheur de passer à autre chose ? Et c'était il y a combien de temps ?
2: Alors
1: ce
2: c'était
1: changement
2: il y a, je dirais, parce que ça a commencé ma formation, je sais pas, je dirais il y a 7-8 ans environ. Quoi.
1: Ok.
2: Ouais. Ben, en fait, ce qui a déclenché ce changement, c'est que j'en pouvais plus dans mon travail. J'ai toujours été passionné de l'humain, voilà, les familles, l'accompagnement des familles, des jeunes. Mais la pression institutionnelle, les injonctions paradoxales, c'était trop. Donc, en fait, j'ai attrapé la première formation qui passait par là.
1: Ouais.
2: C'était l'approche systémique.
1: Okay.
2: Et ça a été une découverte incroyable. Quoi.
1: Alors, je suis curieuse, comment se fait-il que ce soit la première qui passe par là ? Parce que c'est pas spécialement connu, l'approche systémique.
2: Alors, dans le milieu de l'éducation spécialisée, l'approche systémique, voilà, c'est quelque chose qui est beaucoup... Enfin, il y a beaucoup de professionnels qui se sont dirigés vers là.
1: Ok.
2: Donc, c'est assez courant dans l'éducation spécialisée.
1: Ok. Et oui, alors bizarrement, tu es un des rares éducateurs spécialisés à en avoir marre de comment fonctionnent les institutions.
2: Bizarrement. C'est vrai.
1: On entend beaucoup ça. Est-ce que tu t'es spécialisé un peu dans la jeunesse pour ton parcours psy ou pas tant ?
2: Alors, bizarrement, moi, j'ai beaucoup travaillé en tant qu'éducateur spécialisé avec des adolescents, des enfants. Mais dans ma pratique professionnelle aujourd'hui, je suis un peu réticent. En général, j'essaie de faire en sorte que les jeunes soient plutôt ados. Voilà. Mais je sens que je suis pas encore d'une maturité folle dans mon travail. Mmh. J'ai pas 20 ans d'expérience encore, donc je sens que j'évolue aussi dans ma pratique pro, quoi.
1: Qu'est-ce que c'est exactement la formation que tu fais à ce moment-là et est-ce que tu te mets tout de suite à ton compte ?
2: Alors non, moi j'ai eu besoin de digérer quand même vraiment l'approche systémique. En fait, c'est vrai que pourquoi je parle pas trop de l'approche systémique dans mon travail ou aux gens, c'est parce que je sens que moi ça a changé surtout mon regard plus que je sais pas être technicien. Je sens que ça m'a changé moi dans comment je regarde le monde. Et du coup, il a fallu digérer ça pour moi. Je dirais que c'est au bout de 3 ans de formation où j'ai des formateurs qui m'ont dit « Mais Rémi, en fait, il faut que tu ouvres ton cabinet, c'est le moment, c'est parti. »
1: Ok, voilà. Donc c'est 3 ans de formation que tu fais à ce moment-là.
2: Alors, quand j'ai ouvert mon cabinet, il restait encore 1 an de formation. Pour la certification, mais du coup, voilà, les formateurs me disaient c'est parti, il faut y aller. Quoi. Ouais.
1: Et alors, donc là, ça reste un peu en suspens depuis tout à l'heure pour les auditrices et auditeurs, mais qu'est-ce que c'est exactement que la systémie ?
2: La systémie. La systémie, ce qui est assez étonnant au départ, c'est que ce ne sont pas des gens spécialisés au monde du social qui l'ont développé, c'est une réunion de plein de spécialistes, de plein de domaines différents.
1: Donc, par exemple,
2: il y a Václavic, il y a beaucoup de gens très brillants qui sont réunis, qui ont
1: ça
2: été réunis.
1: Ça se passe à quel moment, ça
2: Les années... alors là, il ne faut pas que je me confusionne, mais je crois que c'est entre les deux guerres, okay. 1920-30, là. Et du coup, il y a des fonds qui ont été réunis, et les Américains, quand ils font les choses, ils ne les font pas à moitié. Ils ont réuni plein de spécialistes de plein de domaines, et pour travailler sur la question de la relation humaine et essayer de comprendre les mécanismes qui régissent les relations. Et du coup, ils en ont tiré des grandes vérités un peu qui étaient là. Donc, notamment, du coup, on s'intéresse beaucoup au contexte, en fait. C'est ça qui est un peu le fondement de la systémie, c'est que on s'attache... à comprendre l'environnement qui régisse des fois des comportements ou des choses problématiques.
1: Est-ce que tu peux nous donner un exemple ?
2: Moi, c'est vrai que le plus souvent, ce que je dis on a un exemple, je vais t'en donner un concret, mais du coup, en tant que systémicien, on a beaucoup de tendresse pour les symptômes, même si les gens viennent avec des problèmes et que ça ennuie dans la vie. Mais c'est vrai que nous, on se dit, c'est un peu comme un bouton, quoi. C'est-à-dire que... parce que l'environnement, je sais pas, ça gratte, ça embête, on n'est pas bien. Et du coup, il va y avoir un bouton. Alors le bouton, il est embêtant, il est vraiment, il gratte, il fait mal.
1: Oui.
2: Mais du coup, moi, je m'intéresse à dire, tiens, et qu'est-ce qui se passe autour ?
1: Mais là, moi, ce qui me vient en premier, c'est que on ne peut pas le modifier, le contexte. Donc comment on fait, même si c'est le contexte qui provoque, comment on agit ?
2: Alors, comment on agit déjà ? On apporte beaucoup d'empathie et on vient rejoindre les personnes dans ce qu'ils vivent, quoi. Parce que souvent, les gens, quand ils ont ces boutons-là, ils viennent en disant « je veux plus du bouton, c'est problématique ». Et nous, déjà, on demande, enfin, pour ma part, moi, je demande du temps de pouvoir apprécier ce qui se passe pour les gens. Et en fait, il n'y a pas de miracle, il n'y a pas un problème. Et ça mélange plein de choses. Mais c'est vrai que du coup, quand on prend soin de sentir comment les gens vont là-dedans, même le bouton, si c'est un enfant dans une famille qui agit, comment il va, quoi ? Qu'est-ce qui se passe pour lui et qu'est-ce qu'il ressent de ce contexte-là ?
1: Est-ce que... pour la personne concernée, le fait de comprendre ce qui se passe, ça participe de je sais pas, et enlever les symptômes ?
2: Alors, ça peut aider, mais ce qu'il y a, c'est que... Alors, des fois, là, tu vois, quand je pense à des gens qui viennent en thérapie individuelle ou même de couple, qui sont très conscients des problèmes qui se passent et qui comprennent le contexte, il y a quelque chose qui est plus dans la compréhension, mais qui est plus dans... dans le ressenti, dans l'éprouvé. C'est là où, après, moi, ça passerait au psychodrame. C'est que...
1: Ok, on va y venir tout de suite après. Mais avant, oui. avant d'y venir, on repart un peu pour ouais. donner une image un peu mentale ouais. À tous ceux qui nous écoutent. Concrètement, c'est toute une famille qui vient te voir en cabinet. Comment on travaille avec le système? Quel est le système qui, un exemple de ce qui ouais. peut se passer?
2: Alors, un exemple de ce qui peut se passer. Alors, juste je te le dis, hein, c'est pas que je vais pas y répondre, oui, c'est oui. que c'est pas évident parce que pour moi, aujourd'hui, ma pratique, elle est tellement... tu vois, j'arrive pas à dissocier la systémie aujourd'hui du psychodrame.
1: Oui, je comprends.
2: Donc, c'est pas évident pour moi, tu vois, de présenter la systémie sans te parler
1: seule.
2: De moi. Mais
1: oui.
2: Si je faisais un effort, tu vois, de juste sur la systémie, je te dirais que... une famille, on peut représenter là où sont les uns et les autres dans un problème qui est commun, quoi, tu vois, et de, c'est-à-dire que on pourrait le représenter sur une feuille, prendre un objet, tu vois, qui représente chaque personne et voir où il se situe, qu'est-ce qu'il ressent par rapport à la place qu'il a par rapport aux uns aux autres, et pas parler du problème en soi, quoi, tu vois, tiens, depuis là où tu es, toi, qu'est-ce que tu ressens, qu'est-ce qui se passe pour toi, quoi.
1: Quand des personnes viennent te voir, vraiment, si on reste seulement sur la systémie, c'est pas une personne toute seule, c'est qui vient te voir? C'est un ensemble de personnes?
2: Alors, moi, dans ma pratique, aujourd'hui, j'ai pas les chiffres, je suis pas très établi, mais j'ai environ 40% de couples, 40% de personnes individuelles et 20% de familles.
1: Ok, donc quand voilà. t'as une famille qui vient, ouais. C'est les deux parents, les trois enfants, enfin, c'est tout le monde.
2: C'est tout le monde. En systémie, c'est vrai qu'on n'est pas très... tout le monde est bienvenu à participer à... Je sais pas si dire la résolution, mais en tout cas à aller mieux, quoi. Donc on n'amène pas le problème, quoi. Même si des fois, souvent, ça arrive justement que les gens viennent avec leur frère qui est problématique ou leur enfant qui est problématique.
1: Mmh. Ah, c'est intéressant. Voilà. Moi, mes référentiels sur la systémie, c'est Moni Elkaïm ouais. et Éric Trapenier.
2: Ouais.
1: Et donc j'ai regardé deux trois exemples vidéo de ouais. ce qu'ils pratiquent. Et justement, dans les mises en situation, Éric Trapenier dit mais moi, je vous reçois pas seul.
2: Oui.
1: Je veux tout le monde. Je veux oui. absolument tout le monde dans la pièce le jour où vous venez.
2: Oui. Mais c'est vrai. Et alors du coup, c'est là où justement, moi, tu vois, dans ma pratique, j'évolue encore beaucoup, mais c'est sûr que c'est énergivore de monde. Ça ne mobilise pas de la même manière quand on a une famille que quand on a une personne individuelle. C'est pour ça que moi, j'ai 20% d'activité sur les familles, mais parce que ça représente beaucoup d'énergie quand j'accompagne une famille.
1: Ouais.
2: Donc, j'ai besoin de m'économiser parce que sinon, c'est trop. Et c'est
1: ouais,
2: sûr qu'il y a beaucoup de personnes, quoi. Donc, c'est vrai qu'on invite, oui, ça peut être 5, 6 personnes à venir, du coup, en séance.
1: Pour continuer un petit peu, comment arrive le psychodrame?
2: Ah,
1: c'est l'étape d'après?
2: Oui. Alors, moi, durant ma formation de systémie, c'était déjà beaucoup de chamboulements pour moi, de découvertes. Et en fait, j'ai découvert le psychodrame vraiment par hasard. On travaille sur soi, du coup, dans la formation, sur nos familles d'origine. Et la formatrice qui intervient, qui est d'ailleurs ma superviseuse, qui est incroyable, elle s'appelle du coup Chantal Nevanquet, elle est belge. Et du coup, psychodramatisme, et moi, je ne connaissais pas. Et en fait, elle nous a fait déployer en fait, ce qu'on a dans la tête. C'est particulier de dire ça, mais on ne le dit pas. Mais c'est-à-dire que plutôt que de parler, on représente les choses en psychodrame.
1: Physiquement ?
2: Physiquement.
1: OK.
2: C'est-à-dire que du coup, c'est assez incroyable. Mais du coup, plutôt que de parler de son père, ben, on va choisir quelqu'un pour représenter son père. Plutôt que de parler de sa colère, on va prendre quelqu'un pour jouer la colère. Et du coup, on demande à des gens de jouer les rôles, jouer les scènes, jouer les problématiques qu'on a.
1: Ah oui, là, sur l'exemple de la colère, c'est la colère en elle-même qui est représentée. C'est pas quelqu'un qui est colérique
2: non,
1: ou coléreux.
2: Non, c'est la colère.
1: Ouais.
2: Donc c'est et donc j'ai vécu. Moi, c'est ça, cette expérience-là du psychodrame. Et en fait, ça a été déboussolant pendant 2-3 jours. Je savais plus ce qui se passait. Ça a réaligné en moi des choses qui sont difficilement explicables. Et ce que j'ai beaucoup aimé là-dedans, c'est qu'il n'y a pas quelqu'un justement qui m'a expliqué ce qui se passait pour moi, quoi. La psychodramatiste qui était là, elle ne m'a pas dit « Oui, tu comprends ce qui se passe avec toi dans ta vie, le problème
1: qui se passe. » Elle t'a laissé vraiment vivre ton expérience.
2: Elle m'a laissé déployer et c'est moi, en fait, qui, à l'intérieur de cette séance, en fait, peut agir ou pas, ou ressentir ce que peut traverser mon père ou ma mère dans ce moment-là. Et en fait, rien que le fait de changer de rôle et de le vivre d'une autre place, en fait, crée beaucoup, beaucoup de changements en soi, profonds. Voilà.
1: Donc, toi, quand tu fais cette formation, tu vis cette expérience?
2: C'est un coup de foudre, quoi. Je me dis, en fait, la systémie, c'est génial, mais là, le psychodrame, en fait... pour moi, ça a été une dimension supérieure parce que pour moi, c'est au moins un fondement important, c'est que je trouve ça laisse complètement la place au patient d'être maître de son changement, d'être maître de ce qu'il a dans la tête.
1: Les deux viennent se compléter, systémie, oui, et psychodrame. Vraiment, ça vient s'imbriquer dans ta façon de travailler.
2: Oui, complètement, parce que du coup. Il y a plein de termes techniques ou de choses un peu techniques, mais qui prennent des formes différentes selon qu'on est en individuel ou en couple, ou même en famille. C'est que du coup, on peut voir ce que l'autre se représente, on peut éprouver ce que l'autre se représente, parce que du coup, c'est plus des mots, quoi. Quand on vient prendre la place de sa compagne dans la cuisine, je sais pas, pour un fait très concret, que le compagnon arrive et qu'il dit une phrase acerbe, je sais pas, du coup, dans l'éprouver, ça fait plus que des mots, quoi.
1: Et donc, c'est ça qui se passe pendant les séances, potentiellement. C'est du vécu.
2: On peut représenter, ouais, quoi. Et du coup, être complètement plongé. Pareil, un autre exemple que je te donnerai, ça, par exemple, que j'utilise beaucoup, qui quand même souvent est très très prégnant pour les gens que j'accompagne, c'est de demander, par exemple, tu vois, je pourrais demander au compagnon de venir doubler, c'est un terme en psychodrame, c'est-à-dire que je lui demande de venir à côté de sa compagne, d'avoir la main soit proche de son épaule ou posée sur l'épaule, et de répondre à la place de sa compagne. Et moi, je pose des questions à sa compagne et il répond à la place de sa compagne. Et du coup, on ne dit pas la même chose, quoi. Mmh. C'est très apprenant pour les deux parce que du coup... tous les décalages qu'il peut y avoir entre ce que l'autre pense, ça donne des informations importantes pour les deux.
1: Oui, ouais, complètement.
2: Voilà. Donc, je ne sais pas si c'est réalisable ou facile à se représenter, quoi.
1: Et justement, pour qu'on se représente un petit peu, ouais, comme je te disais avant l'émission, l'image que j'ai, c'est que psychodrame égale, égale théâtre forum, ouais, égale constellation familiale. Est-ce que tout ça, c'est un peu la même chose, mais appliqué à des endroits différents?
2: Oui, alors c'est vrai qu'il y a plein de spécificités, de différences. Alors moi, je serais pas le meilleur pour parler des constellations familiales parce que j'ai pas été formé là-dedans ou du théâtre forum. J'en ai éprouvé, mais je suis pas un spécialiste. Moi, la différence que je peux faire, effectivement, c'est des fois la visée est pas la même. Alors les constellations familiales et le psychodrame, ça a la même visée, souvent thérapeutique. Mais par contre, il y a des nuances dans. Alors moi, je dirais que en constellation familiale, il peut y avoir un aspect de croyance et de considération d'énergie qui traverserait les êtres, qui traverserait l'humanité.
1: Oui, et qu'on retrouve pas du tout en psychodrame.
2: Alors différemment, c'est-à-dire qu'on peut considérer qu'il y a des choses qui traversent les gens. On est très attaché à ce qui est déployé en fait appartient au protagoniste. C'est-à-dire qu'on demande des changements de rôle qu'il n'y a pas forcément en constellation familiale. Si je te prends un exemple concret, c'est-à-dire que quelqu'un qui viendrait pour représenter sa famille dans les deux. En psychodrame, on demande un changement de rôle. Si je te demande à toi de jouer le rôle de ma tante, ok, tu vas pas improviser une tante, toi, que tu t'imagines. Ouais. Voilà, je vais faire donc le psychodramatiste demande un changement de rôle et moi je te montre comment est ma tante.
1: Ouais,
2: voilà,
1: okay.
2: Je te montre qu'est-ce qu'elle dit. Je te montre qu'est-ce qu'elle fait, comment elle agit vis-à-vis de moi.
1: D'accord.
2: Et après, on change de rôle. Et donc, toi, tu fais ce que tu as vu, ce que tu as ressenti. Il y a une dimension...
1: Mais je poursuis l'incarnation.
2: Et voilà, exactement. Partie. Mais du coup, le psychodramatiste est vraiment garant de dire non, non, on reste fidèle à ce qui est juste pour le protagoniste. Et on dit bien aussi au protagoniste que ce qu'il déploie, c'est ce qui est dans la tête. C'est pas sa tante qui l'a en face d'elle.
1: Attends, là, je t'ai perdu.
2: C'est-à-dire que, parce que ça pourrait être dangereux, tu vois, de lui dire ce que tu déploies, ta tante, ce qu'elle dit, c'est ce qu'elle t'aurait dit, tu vois.
1: Mm-hmm.
2: Du coup, sur des sujets graves, ça peut être terrible de, je sais pas moi, si...
1: De faire dire...
2: Oui, et puis donc on dit bien, tu vois, que ce qui est dit, c'est tout ce qui est joué, c'est ce qu'on a dans la tête. Je sais pas si ça te parle.
1: Ouais, ok.
2: C'est que si, imaginons, j'en sais rien, quelqu'un a un trauma avec un père, une mère, et puis que quand il y a des changements de rôle, le père dit « je voulais plus te voir, je te déteste », ça peut être terrible de repartir avec
1: ça,
2: quoi.
1: Oui,
2: donc il y a vraiment cette garantie de, en fait, non, c'est pas ton père qui t'a parlé, c'est tout ce qui est joué là, c'est ce qui se passe en toi.
1: Oui.
2: Voilà.
1: Ouais.
2: En constellation familiale, on ne fait pas de changement de rôle. Du coup, quand on demande à quelqu'un de jouer le rôle de la tante ou du papa, ce qui est peut-être pas faux, hein, mais pour moi c'est des croyances, tu vois, c'est que les gens vont être traversés par le rôle du père ou de la tante, voilà.
1: Il n'y a pas de description.
2: Il n'y a pas de changement de rôle. Il n'y a pas la personne, tu vois, qui dit comment est la tante. Donc il y a des choses très fortes et très puissantes qui ont de l'effet, hein, qui. Mmh. Mais du coup,
1: oui, c'est, à cet endroit, c'est pas du tout la.
2: C'est pas pareil du tout, quoi. Ouais. Voilà.
1: Ok, je vois. On continue un petit peu avant la pause. Il y a un troisième aspect qui est venu, qui est rentré dans le champ, c'est la psychogénéalogie.
2: Ouais.
1: Et ça, c'est arrivé à quel moment ?
2: Alors, tout est un peu lié, mais le psychodrame, du coup, il a été créé par Jacob Lévy-Moreno, qui est un contemporain de Freud. Mais du coup, c'est Anne Ancelin Tussenberger qui a écrit Aïe mes aïeux, qui a ramené le psychodrame en France. Qui a créé l'école française de psychodrame et elle a développé la psychogénéalogie, du coup, avec qui prend sa source dans le psychodrame aussi très fort, quoi. Donc.
1: Ok. Alors, juste avant de développer, on va faire une petite pause musicale pour prendre une petite respiration. On écoute William Scheller et on revient tout de suite après.

0: Vous êtes dans Thérapie Vision de Psy, je suis avec Rémi Péridon. On parlait de son parcours, puisqu'il a été éduxpé d'abord pendant 20 ans, et puis la systémie lui est tombée dessus, il s'est formé, il est devenu systémicien, puis psychodramatiste. Et là, nous en étions à l'étape où la psychogénéalogie rentre dans son parcours. Alors c'est un terme qui peut paraître qui peut orienter vers le spirituel. Est-ce que tu veux bien qu'on affine un petit peu pour que nos auditrices auditeurs oui. comprennent bien de quoi on parle quand on parle de psychogénéalogie?
1: Ouais, complètement. Surtout que moi je suis très réticent, je suis pas hyper à l'aise que ce soit justement quelque chose des croyances ou qu'il soit ésotérique. En psychogénéalogie, il n'y a pas du tout cet aspect-là, même si ça peut, on peut y croire. Moi, pourquoi ça a été une évidence aussi de continuer dans la psychogénéalogie, c'est parce que je me rends compte que, et beaucoup de thérapies, de thérapeutes aussi le mettent au travail, c'est qu'on se rend compte qu'il y a des répétitions dans la vie des gens, dans les problématiques qui traversent des fois les familles ou qui traversent les personnes. Très simplement, en fait, les gens ont des vies avec le travail, leur famille qui va bien et pourtant ils vont pas bien. Et en fait, souvent quand on déploie ce qui se passe dans leurs histoires familiales, là, pareil, du coup, ça rejoint la systémie, on s'aperçoit qu'il y a quelque chose de symptomatique qui éclate là. Mais en fait, parce qu'il y a eu des traumas, il y a eu des choses difficiles de vécu, des fois dans les aïeux, et qui n'ont pas été soignées, quoi.
0: Et du coup, finalement, quand on est en psychogénéalogie, on fait de la systémie, mais sur les générations ?
1: Alors, la systémie, il peut y avoir des gens qui font de la psychogénéalogie qui n'ont pas été formés en systémie. C'est pas indépendant. Mais par contre, comment je te dirais, c'est que du coup, on déploie en psychogénéalogie du coup les histoires familiales, quoi. Voilà. Et du coup, alors c'est un terme technique, le génosociogramme.
0: Ouais.
1: Mais c'est fascinant. L'idée, c'est de... Souvent, on connaît les arbres généalogiques classiques. Mais là, en fait, on gomme pas. C'est pas propre. C'est pas carré. C'est-à-dire qu'on représente ce qui est vivant, ce qui a été vivant dans l'histoire familiale. Que je me comprenne. C'est-à-dire que, par exemple, on met en évidence les relations entre les gens. On met en évidence, tiens, les dates de naissance, les...
0: Donc vous allez ensemble créer un arbre généalogique,
1: oui.
0: Avec pas forcément tout le monde dans l'arbre, les personnes... Qu'est-ce qui va...
1: Alors c'est le patient qui tient le stylo, c'est
0: ouais.
1: le patient qui écrit. Il est guidé donc avec le enfin, pour ma part, avec moi, mais et du coup, il va en même temps qu'il va parler, on va échanger et représenter le père, la mère, l'adoption, la guerre qu'il y a eu, l'immigration.
0: Est-ce que poser des dates, ça a une importance ?
1: Alors, ce qui est assez chouette, c'est que toutes les histoires familiales sont pas amenées de la même façon. Des fois, c'est pas les mêmes résonances. Des fois, il va y avoir des choses, des dates qui seront importantes. Et puis, des fois, pour certains, dans des familles, c'est l'aspect financier qui va revenir, la précarité. Autant ça va être les tromperies, les problèmes d'alcool, les accidents. Du coup, tout ne résonne pas au même endroit. C'est pas très protocolaire. C'est comme un échange.
0: Oui, mais alors qu'est-ce qui fait que on va partir de l'idée que ça vient du générationnel. Je veux dire, imaginons le problème
1: ouais.
0: d'alcool.
1: Ouais.
0: Qu'est-ce qui fait que toi, en tant que thérapeute, tu vas percevoir que c'est un problème individuel ou que ça vient de la généalogie ?
1: Alors, très franchement, j'ai des collègues, des fois, qui font ce travail de psychogénéalogie à chaque départ avec des patients. Moi, j'ai des gens, du coup, des collègues qui...
0: C'est le point de départ.
1: Ben, oui, c'est une façon de rencontrer la personne en disant, tiens, d'où tu viens, quoi.
0: Oui.
1: Et donc, on, on présente un peu son histoire familiale et du coup, on ressort souvent des thèmes très forts. Mais moi, je ne le systématise pas parce que ça sera plutôt des intuitions, quoi. C'est-à-dire que des fois, je vais aller vers le passé si je sens qu'il y a des choses qui, dans le présent, là, se dénouent pas, quoi. Et parce que je sens aussi, à travers ce qui est dit, je sens qu'il y a des choses qui sont reliées à des aïeux. Et je sens qu'il y a des choses, si on ne va pas soigner, entre guillemets, ce qui a été traumatique avant,

0: Qu'est-ce qui s'est passé dans votre vie? Et alors, comment ça a été, je sais pas moi, la guerre? Est-ce que vous en avez parlé à vos enfants? Non. Ok, qu'est-ce que vous diriez là à vos enfants? Qu'est-ce que vous diriez à votre petite fille là qui fait ce travail de psychogénéalogie? Tiens, elle vous représente, ça vous fait quoi? Ben, des fois, à la place du grand-père, il dit non, mais je veux pas du tout, tu travailles ça, j'ai pas envie d'en parler, c'est pas le moment. Mais du coup, il y a des choses qui se soignent, qui se disent différemment, et on prend soin aussi des histoires d'avant. Et il y a quelque chose, c'est pas de la croyance, c'est vraiment éprouvé de cathartique, qui s'apaise en soi aussi pour les gens, plus que des mots, de sentir en fait que les choses qui sont dures à la fois leur appartiennent et à la fois leur appartiennent pas. Il y a des blessures qui sont pas à eux,
1: Oui.
0: quoi.
1: Parce que tout à l'heure, tu as évoqué le mot trauma.
0: Ouais.
1: Comment. Parce que l'image qu'on pourrait avoir quand on entend parler du psychodrame et de
0: Ouais.
1: ce qui s'y passe, c'est que bon, bah, ça va permettre de changer de point de vue sur des situations, de mieux percevoir, mais est-ce que réellement on va aller résoudre des traumas, quelque part?
0: Oui, mais après, on a des comment dire, beaucoup de comment dire de cadres de sécurité par rapport au trauma, de vigilance, parce que du coup, on fait pas, par exemple, de changement de rôle avec des gens qui seraient auteurs d'agression ou de tu vois de violence.
1: Oui.
0: Donc, on fait pas de changement de rôle avec des gens qui ont agressé. Pareil, on représente pas une scène de trauma, tu vois, mais par contre, en fait, on va être autour de la blessure, quoi. C'est comme si, moi, je le vois comme ça, tu vois, c'est comme s'il y avait, on avait une blessure béante, en fait, on met pas le doigt dedans, quoi, mais on va soigner autour.
1: Ouais.
0: Donc, peut-être qu'on va représenter, tu vois, après la scène, tiens, qui c'est qui l'a accueilli, comment elle a été, est-ce que, tu vois, donc, on est autour et on prend soin, quoi. Voilà. Et donc, en fait, on sent avec les gens, c'est co-construit. C'est ça, si tu veux, qui est important. C'est que le psychodramatiste, c'est un peu comme un metteur en scène du soin, quoi. C'est-à-dire que on est au service du patient et le patient nous guide. On peut avoir des intuitions, mais on vérifie toujours, tu vois, avec le patient, est-ce que c'est OK, tu vois, est-ce que ça te va? Moi, j'aimerais te proposer ça, est-ce que c'est OK pour toi? Et dans le lien qu'on tisse, tu vois, on sent si la personne a les ressources, est OK pour y aller à des endroits parce que c'est fort et impliquant, quoi.
1: Là, donc, ce qu'on vient de décrire, c'est que, en gros, c'est ton trépied, ton
0: Ouais.
1: tripode.
0: Oui.
1: C'est un peu ça.
0: Oui.
1: C'est vraiment tes trois pratiques sur lesquelles tu te bases
0: Complètement, ouais.
1: dans ton quotidien.
0: Ouais.
1: Est-ce qu'il y a d'autres choses qui sont très importantes, des inspirations, qui nourrissent, parce que j'imagine que depuis 7-8 ans, il y a beaucoup de choses qui ont dû venir
0: Oui.
1: s'agréger et nourrir ta pratique.
0: Alors là, moi, évidemment, moi, maintenant, je suis très attaché, comment dire, c'est ce que je te disais un peu en off avant, beaucoup aux thérapeutes, à ce qu'ils ont comme sensibilité, et j'aime beaucoup voir travailler les gens. Moi, je sais que du coup, ça vient de. Tu vois, de mon expérience, de mon travail d'éducateur spécialisé, on est beaucoup à être sous le regard des autres, tu vois, de pouvoir se montrer à des collègues, de pas être seul, quoi.
1: Là, tu parles de supervision ou non, autre
0: Ben,
1: chose
0: autre
1: encore?
0: chose, parce que la supervision, pour moi, oui, c'est essentiel, mais si tu veux, de pouvoir voir la pratique des autres et que notre pratique soit regardée. Tu vois, pour moi, c'est OK
1: Ah, mais
0: d'avoir.
1: comment vous faites ça?
0: Alors ça c'est pas souvent, mais moi je sais que ça c'est OK pour moi d'avoir tu vois des stagiaires
1: Ok.
0: ou d'avoir des gens même qui soient là tu vois que notre pratique soit sous le regard quoi et inversement moi ça m'enrichit beaucoup alors j'aime beaucoup voir les gens travailler
1: Ouais.
0: parce que je trouve que c'est on ressent beaucoup tu vois plus que la technique on ressent ce qui se passe. Et aussi après en termes de technique selon les aspirations et les formations des gens quoi.
1: Donc de temps en temps, tu vas dans les cabinets de collègues.
0: Ouais, j'aimerais plus le faire,
1: Ouais.
0: mais du coup, tu vois, je prends du temps des fois. Alors il y a les formations évidemment qu'on peut faire, mais là j'étais à un congrès, tu vois, de psychodrame à Turin, et du coup il y avait des ateliers animés par plein de psychodramatistes, tu vois,
1: Oui, ça doit être
0: de
1: tellement
0: voilà. Et
1: nourrissant,
0: c'est
1: oui.
0: hyper riche parce que du coup, on le vit aussi, tu vois, intensément. Et donc,

0: Ça, c'est hyper important pour moi, quoi.
1: Sur ton site internet, je voyais qu'il y avait plusieurs inspirations aussi. Tu as parlé de la PNL.
0: Oui, alors moi j'ai hésité à me former. Il y avait un formateur en systémie, Guillardy, qui était lui formé aussi à la PNL. Et du coup, on avait des pratiques, des ateliers, des cours. Mais c'est pas une formation PNL proprement
1: Oui,
0: dite, quoi,
1: oui.
0: tu vois.
1: Souvent, enfin, je sais
0: Ouais.
1: que ça peut être très mal perçu, la PNL, parce que utiliser. Déjà, il y a eu des
0: Ouais.
1: reportages qui montrent que vraiment ça peut être mal utilisé. Et
0: Ouais.
1: pourtant, il y a vraiment tellement de choses très, très intéressantes en PNL.
0: Ouais.
1: Toi, il y a deux, trois notions spécifiquement qui t'ont intéressé?
0: Ben, moi, ce qui m'a plu là-dedans, alors, mais juste rebondir avant ça sur ce que tu disais des craintes ou des choses, c'est
1: Oui.
0: que ce qui est marrant, c'est que tu vois, mon père, a fait des formations un peu similaires aux miennes, mais lui, dans le commerce, il était en entreprise.
1: Oui,
0: Et
1: oui.
0: du coup, c'est vrai que des techniques ou des manipulations,
1: Mais oui, en tout cas, c'est
0: voilà.
1: ce à quoi on pense
0: Ben oui.
1: parfois quand on entend PNL.
0: Oui, mais du coup, moi, il y a un endroit où, si tu veux, je me dis, c'est vrai qu'après, ça convoque tellement, en fait, l'éthique, tu vois, du professionnel. Mais pour moi, tu vois, j'ai pas de mal à dire que je suis dans la manipulation, mais pas de l'autre. Je me manipule, quoi, tu vois. Pour moi, la PNL, ou les autres techniques, elle est pas dans l'idée de manipuler l'autre, mais moi, je me manipule avec les gens, quoi, tu vois.
1: Pour le coup, moi, je me suis formée un peu en
0: Ok.
1: PNL et ce que je trouve passionnant, c'est déjà, ça permet une lecture, ça permet vraiment de mettre des mots sur des comportements
0: Oui.
1: et de vraiment décortiquer des situations en termes de comportement. Donc là, en effet, on n'est pas du tout dans
0: Oui.
1: la manipulation de l'autre, on est dans la
0: Complètement.
1: perception, compréhension. En fait,
0: Oui.
1: l'un des postulats, c'est chacun a sa carte du monde et c'est un
0: Complètement.
1: peu de comprendre la carte du monde de la personne qu'on a en face de
0: Complètement.
1: soi, quoi.
0: Complètement. Mais c'est ça, du coup, il y a une intention de mieux comprendre l'autre. Et je trouve que la PNL, elle est chouette à cet endroit-là, de pouvoir avoir des lectures affinées de ce qui se passe chez l'autre, dans le comportement. Et ça, c'est génial.
1: Tu évoques aussi la gestalt. Alors ça, on en a parlé un peu avec
0: Ouais.
1: Céline Langlois dans l'émission d'avant. Elle a eu beau m'expliquer toujours un peu plus. Je crois que je nage avec la gestalt. Qu'est-ce
0: Ben,
1: qui est intéressant?
0: moi aussi je nage, mais il y a beaucoup de Gestalt thérapeutes dans la vallée,
1: Oui, énormément.
0: donc j'espère que tu pourras en inviter un. Moi j'aurais beaucoup de mal à t'en parler. Là c'est plus des gens que j'ai croisés, tu vois, où
1: Oui.
0: je sentais il y avait des dimensions qui pouvaient se rejoindre, mais je suis pas un spécialiste de Gestalt. Et si Céline Langlois n'y est pas arrivée, j'y
1: Ouais.
0: arriverai pas.
1: Ok, je pars pas plus là-dessus.
0: Désolé.
1: Non, non, mais c'est parce que, en fait, ce qui est intéressant, c'est que bah, tu as un site internet, ce qui n'est pas
0: Oui.
1: le cas de tous les thérapeutes.
0: Ouais.
1: Donc, quand on cherche un thérapeute,
0: Oui.
1: quand on a tendance à aller un peu décortiquer pour voir si ça colle à qui on est.
0: Ouais.
1: Du coup, je trouvais important
0: Oui.
1: quand même de au moins
0: Bien
1: d'établir
0: sûr.
1: si est-ce que la gestalt, c'est quelque chose que tu t'es formé ou pas, est-ce que
0: Non.
1: c'est une inspiration? Donc voilà, on sait
0: Oui.
1: qu'en tout cas, c'est plutôt des inspirations, ou en tout
0: Oui.
1: cas des discussions que tu as eues avec d'autres
0: Complètement.
1: qui ont un peu éclairé peut-être ton chemin au fur et à mesure.
0: Complètement. Ouais.
1: Alors, nous allons faire maintenant une petite pause musicale. Nous allons écouter Étienne Dao et Dany.

0: De retour dans Thérapie Vision de Psy, aujourd'hui avec Rémi Péridon. On va maintenant aborder la partie thérapie de groupe brièvement, avant de parler ensuite de qu'est-ce qui se passe en séance. Donc, de ce que je comprends, une partie de ton métier que tu aimes beaucoup, c'est faire de la thérapie de groupe. Et là, on parle de personnes qui ne se connaissent pas.
1: Oui. Oui, moi c'est vrai que du coup, quand j'ai découvert le psychodrame, en fait c'est en groupe et ça prend une ampleur tellement importante. En fait, je sens que je le vois pour les gens que j'accompagne, quand ils participent à un groupe, il y a quelque chose qui avance différemment, quoi.
0: Oui, on a eu Laetitia de Scoutette, ouais. Et puis Céline, oui. Langlois qui sont vraiment convaincues. Enfin, Laetitia de Scoutette, oui. Elle ne fait plus quasiment que ouais. Ça parce qu'elle est vraiment convaincue qu'en groupe, il se passe tellement plus de choses. Et du coup, là, on ne parle pas de personnes qui vont prendre rendez-vous en cabinet. Tu vas organiser des ateliers, par exemple ?
1: Alors, je ne l'ai pas fait encore. Là, j'ai organisé pour la première fois avec une collègue psychodramatiste un stage en avril là, qui a eu lieu sur 3 jours. Donc, un groupe éphémère. Mais sinon, c'est plutôt un groupe régulier où les conditions de rentrée, c'est qu'on ne connaisse pas les gens qui sont dans le groupe. Donc après, c'est vrai que la vallée est petite, c'est sûr qu'après, on n'est plus tout à fait anonyme. Mais oui. L'idée, c'est de ne pas connaître les gens au départ, que ce ne soient pas nos collègues de boulot, nos voisins, nos amis, notre famille. Et du coup, c'est un rendez-vous tous les mois de 2h30, quoi.
0: Donc ça, par exemple, début d'année septembre, tu lances une session qui va durer.
1: En fait, c'est un groupe qui est toujours ouvert, si tu veux.
0: Donc ça peut changer au fur et à mesure. Tu peux venir, repartir.
1: Alors non, l'idée, c'est quand même qu'on est engagé dans le groupe. Mais quand on quitte le groupe, on prévient, tu vois, d'une séance avant pour dire au revoir au groupe. Après, c'est un peu... quand on s'engage, on est là, quoi.
0: Mais en tout cas, des personnes peuvent venir s'agréger au groupe au fur et à mesure du temps.
1: Oui. Moi, je limite après au niveau du nombre de personnes. Et puis, s'il y a trop d'entrées, tu vois, je vais être sensible à me dire, bon, ben là, le groupe, il a besoin de stabilité.
0: Est-ce qu'il peut être composé de combien à combien ?
1: Ça va de 4, 5 à 8. Pour moi, je limite là à 8 personnes, quoi.
0: Voilà. C'est trop compliqué en gestion et en interaction au-dessus de 8 ?
1: Bah, c'est plus que pour avoir de la place, si on dépasse ce seuil-là, c'est compliqué.
0: Pour chacun de s'y retrouver.
1: C'est ça, de pouvoir déployer quelque chose. Il y a 2h30, si on veut passer une fois sur deux, voilà, si on est plus de 8, c'est compliqué d'avoir de la place, quoi.
0: Qu'est-ce qui se passe en thérapie de groupe ?
1: Il faut faire l'expérience. Non, vraiment, c'est... qu'est-ce que
0: ça peut faire un peu peur, hein. Moi, j'y vais pas là.
1: Mais je te comprends. Tu m'aurais dit j'y vais, je comprendrais pas. Moi, les gens, à chaque fois que je leur propose, ils disent ah, mais non, surtout pas. Je viens juste en individuel, je vais pas me. Mais c'est pour ça qu'il y a l'idée de faire une session d'essai pour faire l'expérience, en fait. Parce que souvent, les gens se disent ah là là, mon Dieu, mais moi, je sais pas jouer des rôles, ou j'ai pas envie de parler de moi devant des gens. Et en fait, souvent, en fait, quand les gens font, enfin, ou tout le temps, quoi, mais quand les gens font l'expérience, en fait, du groupe, ils se rendent compte que les gens qu'ils ont autour d'eux traversent comme eux des choses difficiles. Malgré eux, sont aussi des ressources dans ce qu'ils racontent. Des fois, les gens sont très surpris de se dire, mais quand je raconte, l'accident de vie qui m'est arrivé là, ça fait du bien aux gens, quoi. Et en fait, ils sont pas que du coup blessés, quoi. Ils soignent aussi. Et ça, si tu veux, je trouve qu'en thérapie, c'est tellement intense et fort pour les gens de sentir que ils sont pas que blessés, quoi. Tu vois, ils peuvent aussi apporter. Je trouve que c'est génial.
0: Il y a des thématiques à chaque séance ? Alors, comment se définit ce qui va émerger ?
1: Alors là, c'est la beauté du groupe. C'est moi, ce que j'aime beaucoup, c'est les gens arrivent avec ce qu'ils sont, quoi, avec ce qui est présent. Donc, ils arrivent avec leur voiture qui a crevé, leur compagnon qui leur a pris la tête, je sais pas. Et du coup, avec leur fête, leur joie d'avoir fêté telle retrouvaille, tu vois. Donc, souvent, il y a des thèmes en fait qui se dégagent et on prend ce qui est en fait intense pour le groupe. Donc du coup, il y a quelque chose qui vibre un peu plus à des endroits. Donc des fois, tu vois, les gens, ça va vibrer fort, le pardon, ou ça va vibrer fort, la colère. Et alors, du coup, on va mettre en situation, tu vois, des scènes, des choses qui vont pouvoir s'exprimer pour les gens. Voilà.
0: Donc concrètement, il y a 2h30 dans le mois, ouais. Les gens arrivent et repartent au bout de 2h30, il n'y a pas vraiment de temps off.
1: Alors oui, il y a un temps d'échauffement, nous qu'on appelle, d'échauffement, c'est un peu comme ça pourrait être au théâtre, tu vois. En fait, c'est des petits exercices dans le corps sur scène où en fait, on enlève l'anxiété, on enlève le stress, tu vois, pour que les gens puissent être là ensemble. Et puis, moi, à la pause, on fait une petite pause, tu vois, petite collation sympa où on sort un peu, tu vois, de la séance et on reprend la moitié de la séance après, quoi.
0: Voilà. Ok.
1: Et après, je demande aux gens de pallier entre eux, quoi. Ils viennent pour le groupe, ils viennent pour eux. C'est une règle, si tu veux, de... Bah, par contre, en dehors, on va pas se boire un verre, on va pas devenir amis. Voilà.
0: Et justement, ce petit temps de pause, ce petit temps informel, c'est le moment où se crée ce genre de choses?
1: Oui, mais même plus, tu vois, parce que les gens, ils tissent vite du lien dans ce qu'ils partagent, quoi. Ils se sentent très fort liés, tu vois, quand les gens...
0: Mais pourquoi est-ce qu'ils ne peuvent pas se lier en dehors?
1: Alors ça, c'est si tu veux, parce que c'est pas arrivé, mais on peut être dans un groupe aussi, tu vois, avec des gens autant qu'on supporterait pas, quoi. Tu vois, et du coup, ou alors qu'on aimerait tellement, et que, tu vois, il y a des histoires des fois qui sont arrivées, tu vois, de gens qui pourraient s'aimer ou se rencontrer, mais du coup, ça déséquilibre le groupe. L'idée, c'est que le groupe, il vienne au maximum, tu vois, pour pouvoir prendre et donner, quoi. Mais pas être, entre guillemets, contaminé, je dirais, si tu veux, par des enjeux de, par exemple... Il y en a deux, trois qui diraient « Ah ben venez, on se boit un verre. » Et puis, il y en a un qu'on n'a pas envie de voir et qui restera sur le carreau. Tu vois, voilà. Donc, du coup, cette règle-là, elle garantit que les gens, ils viennent et ils ne sont pas dans une... Ils sont pas conditionnés à devoir tisser du lien, tu vois, voilà.
0: Et justement, est-ce que parfois, en thérapie de groupe, il peut y avoir des personnes qui ne s'entendent pas et du coup, ça ne fonctionne pas dans la thérapie ?
1: Alors, c'est moi, tu vois, c'est pour ça que ça peut, là, c'est un peu à moi, si tu veux, qui garantit ça, de garantir qu'il y a de la sécurité, en fait, et qu'il y a une vraie qualité d'écoute, pas que des mots, tu vois, j'aime pas trop le mot bienveillance, mais qu'il y a un vrai soin porté aux autres, tu vois. Donc, on peut ne pas être amis, on peut ne pas se rejoindre à tout plein d'endroits, mais respecter ce qui se passe pour l'autre et avancer, quoi.
0: Oui, oui, oui. Merci pour cette petite partie sur la thérapie groupe. Il va falloir maintenant qu'on passe à savoir qu'est-ce qui se passe. En fait, quand un patient vient te voir pour la première fois, à quoi il peut s'attendre?
1: C'est compliqué. Ce qu'il peut s'attendre, c'est il va vraiment me rencontrer et je vais vraiment le rencontrer. Je vais là où vont les gens, quoi. Donc, si tu veux, il y a des gens avec qui je déploie du psychodrame.
0: Ouais.
1: Et ils le savent pas.
0: Ouais.
1: Et puis il y a des gens, je déploie pas parce que je sens que c'est pas ok pour eux de se lever de la chaise, tu vois, c'est trop. Donc j'ai pas un protocole. Il y a des gens à qui je vais proposer de pouvoir déployer des choses, de changer de rôle.
0: Donc dès la première séance, tu pars tout de suite dans l'exploration d'une problématique apportée par le patient.
1: Je viens avec ce que les gens viennent, donc qu'est-ce qui les amène, tu vois, qu'est-ce qui les traverse en ce moment, qu'est-ce qui a fait que du coup ils viennent demander de l'aide ou du soutien. Oui. Du coup, je vois avec eux, tu vois, aussi, après cette première séance, on va dire le besoin de rythmicité, tu vois. Il y a des fois, il y a des gens, par exemple en Gelstadt, je sais qu'il y a un cadre, tu vois, qui est très c'est pas négatif quand je dis ça, strict, tu vois, d'un rythme. Moi, je m'attache à un rythme qui soit régulier, mais peut-être ça va varier entre les gens, tu vois. Il y a des personnes, ça va être toutes les semaines, il y en a, ce sera toutes les deux semaines.
0: Ça, tu le définis comment? Qu'est-ce qui va faire que, on va dire, une semaine ou un mois entre...
1: Alors moi, je dépasse pas un mois parce que je sens que les gens, ils m'oublient, je les oublie, voilà. Mais après, je leur demande, les gens sont capables, tu vois, de répondre à ça. Je leur dis, bah, tenez, si je vous dis, on se voit demain, ça sera peut-être pas ok pour vous, voyez. Donc, c'est quand pour vous que ça serait chouette qu'on se revoie. Et souvent, les gens sont assez justes là-dedans, quoi. Oui, oui. Donc, il y a aussi le porte-monnaie qui guide. Hein. Des fois, il y a des gens pour qui c'est compliqué.
0: Ouais.
1: Mais souvent, les gens arrivent à dire, tu vois, quand c'est juste pour eux qu'on se revoit.
0: Une séance, ça dure combien de temps ?
1: Alors, moi, en individuel, c'est une heure.
0: Ouais.
1: En couple, c'est bizarre comme ça, mais moi, je sens que je suis sur un rythme d'1h15. C'est ce qui est confortable pour moi.
0: Ouais.
1: Et pour les familles, ça dépend de l'âge un peu des personnes. S'il y a des enfants, ça peut être 45 minutes, 1 heure. Max, si c'est des enfants. Et puis, des fois, il y a des familles qui viennent de loin ou qui se réunissent. Et selon l'âge établi avec eux, ça peut être, tu vois, entre 1h15, 2h, selon les personnes.
0: Ouais. Est-ce qu'il y a un cadre qui te semble important de poser justement au tout démarrage de l'accompagnement ?
1: Ouais. Alors moi, ce que je dis qui est important pour moi, c'est que... Les gens soient vraiment maîtres de leur accompagnement, quoi. C'est-à-dire que si c'est pas ok pour eux, c'est vraiment pas ok. On peut s'arrêter, quoi. J'en fais pas une enfin en soi d'accompagner les gens. Je trouve ça chouette qu'ils viennent demander de l'aide, mais après, c'est bien qu'ils fassent leur vie aussi. Mais du coup, je m'interdis pas de dire aux gens, tiens, peut-être qu'on peut s'arrêter. Qu'est-ce que vous en pensez? Mais pour moi, c'est important que ce soit eux qui sentent, en fait. Donc, à chaque fin de séance, je leur dis, est-ce qu'on se revoit? Quand c'est qu'on se revoit, quoi?
0: Quel sens a pour toi le terme alliance thérapeutique?
1: Ah, ouais. Alors, quel sens ça a pour moi? Il est fort parce que, il y a des collègues des fois qui accompagnent des gens en thérapie individuelle et de couple, et c'est OK. Moi, c'est vrai que je ne le fais pas parce que, justement, je sens que... L'alliance que j'ai, elle n'est pas au même endroit, quoi. Tu vois, si je suis en individuel, mon alliance, elle est vraiment auprès de la personne. C'est pas que je suis pour elle, mais je suis au plus près de ce qu'elle vit et je la rejoins complètement. Mmh. Quand j'accompagne un couple, mon destinataire, mon alliance, elle est au couple. Elle n'est pas à l'un des deux, elle est au couple. Donc du coup, des fois, ça peut être dur et violent pour certains. Je l'ai fait une fois, j'ai essayé pour voir en me disant la personne avait confiance. Je dis on va voir. Mais en fait, on n'est pas au même endroit, quoi. La personne, elle dit, mais je comprends pas, mon thérapeute, il me disait ça en individuel, il faisait ça comme écho. Et là, pour moi, c'est pas, on n'est pas liés de la même façon, quoi. Mmh. Et donc, du coup, c'est pareil auprès de la famille.
0: Est-ce que c'est quelque chose que tu peux dire, ça, par exemple, justement, que ton alliance, elle se fait avec le couple? Oui.
1: Complètement. Et ça aide beaucoup aussi, des fois, dans les couples qui peuvent être très en conflit ou qui agitent beaucoup. Je dis, mais moi, c'est votre couple pour qui je suis allié, c'est pas un de vous deux, donc. Ça aide fort, je trouve, à dénouer aussi des conflits, quoi. Voilà.
0: La question du résultat, est-ce qu'on attend un résultat?
1: Oui, j'imagine que les gens en attendent forcément. C'est vrai que c'est très tentant quand on accompagne, on a envie de qu'il y ait du résultat pour les gens. C'est très stressant quand on commence de se dire ah mince, est-ce que je vais être à la hauteur. C'est pas pour se défausser. C'est vrai que pour moi, vraiment, quand on accompagne en thérapie, en fait, on est là pour accompagner les gens dans tout ce qu'ils traversent. Donc, dans le pire et le meilleur. Donc, le résultat, c'est génial si les gens y arrivent. Mais en fait, je trouve que la garantie qu'on donne aux gens, c'est qu'on est là, quoi.
0: Mmh.
1: Voilà, dans ce qu'ils vivent et qu'on sera là. Voilà.
0: Oui, et c'est parfois difficile de même quantifier un résultat.
1: Complètement.
0: De dire quand est-ce qu'on arrive à un résultat, quoi.
1: Complètement. Ouais. Complètement.
0: C'est quoi ta vision de l'avenir, des orientations vers lesquelles tu voudrais aller? Tu en es où?
1: Alors, ma passion, là, c'est vraiment le psychodrame. Donc, j'ai vraiment envie, tu vois, de continuer des groupes, d'approfondir ça, approfondir aussi. Le psychodrame, tu vois, dans le couple, dans les... J'aimerais même la tentation, un jour, peut-être que les couples que j'accompagne auront ce surprise-là, j'aimerais bien un jour proposer autant, tu vois, un psychodrame de groupe pour les couples. Voilà.
0: Okay.
1: Je trouverais ça chouette de faire cette expérience-là pour les couples, parce qu'il y a beaucoup de demandes de couples. Et voilà, je trouverais ça riche, peut-être, de mettre en perspective ça, quoi.
0: Oui, et puis de... En tout cas, c'est pas l'impression. J'ai l'impression que c'est pas. On voit pas tant ce genre de proposition, donc ouais. Ça pourrait être très très intéressant, ouais.
1: Ouais. Donc ça, voilà, j'ai envie de ça. Et puis, j'aime beaucoup voir travailler des gens différemment. Moi, je suis. Voir d'autres pratiques, d'autres professionnels.
0: Ouais, continuer de te nourrir
1: complètement
0: avec d'autres pratiques. Est-ce qu'il y a des références importantes pour celles et ceux qui ont entendu des notions qui voudraient aller explorer?
1: Ouais.
0: Est-ce que
1: alors ce que je pourrais conseiller, tu l'as évoqué, Moni El-Kaïm, il est très chouette à entendre. Alors il est mort malheureusement, mais il y a des vidéos de lui, il y a des livres. Moi qui a été très inspirant, Guy Osloz en systémie, qui a formé aussi Guy Hardy et d'autres. En psychogénéalogie, là c'est Anne Ancelin, je suis de Saint-Berger. Elle a une vie incroyable. Si un jour il y a un film sur elle, ça sera passionnant. Elle a beaucoup traité du psychodrame et de la psychogénéalogie, du travail avec les familles. Ça, c'est même pour des non-professionnels, non aguerris, ça peut être très intéressant pour les gens de lire ça. Michel Bromet-Camus aussi, qui est psychodramatiste, du coup, c'est du psychodrame et c'est facile aussi et accessible, quoi. Voilà. Oui.
0: Très bien, on mettra tous les liens sur la page de l'émission. Rémi, merci beaucoup d'être venu nous parler de ce qui te passionne dans ton métier.
1: Ben, merci à toi, Fafa, et très heureux. Il faudrait que j'écoute les autres émissions. Parce
0: évidemment.
1: Que, voilà. Et j'espère que tu trouveras quelqu'un qui pourra te parler de Gestalt.
0: Oui, un jour, vraiment, ça devienne clair dans mon esprit. Ça arrivera, j'en suis sûre. Okay. Merci beaucoup Rémi et l'été arrive, donc bel été à tous.
1: Merci.
0: Et à
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1: salut à toi, auditeur, auditrice de Radio Saint-Ferrol 94.2. Pour ce nouveau numéro des traversées sonores. Ça faisait un petit moment qu'on ne s'était pas revu, que j'avais pas produit quelque chose autour d'un album qui m'avait plu, tout simplement parce que j'ai pas eu de coup de cœur ces derniers mois. Et là, il y a un album qui est sorti qui s'appelle Bruno Lapin, d'un trio violoncelle, flûte et basson, que j'ai bien aimé et qui confine clairement à la musique classique. Du coup, ça m'a donné envie de faire un petit numéro sur ce qu'on pourrait appeler le jazz de chambre. Voilà, donc on va retrouver pas mal de musiciens évidemment issus du monde de la musique classique qui sont allés doucement mais sûrement visiter le jazz et du coup qui souvent ont navigué et continuent de naviguer entre les deux. Bon, il faut voir que en jazz, il y a quand même beaucoup de musiciens, musiciennes qui viennent de la formation classique, de musique classique. Voilà, et puis donc on retrouvera quelques morceaux de cet album, et puis d'autres, comme d'accoutumé avec l'émission, qui sont tirés d'autres époques, d'autres espaces-temps. Donc on va retrouver des musiciens un peu partout en Europe, quand même essentiellement en France. Voilà, donc on aura cet album Bruno Lapin, sorti récemment, sur un label que je ne connaissais pas, qui s'appelle BMC, qui est un label hongrois, a priori, voilà, et qui fait bon, même essentiellement de la musique de chambre. Donc allez voir ça sur Internet, il y a vraiment beaucoup, beaucoup de bonne musique, et on aura là dans la programmation quelques formations et quelques groupes qui sont produits et qui sont édités par ce label. On retrouvera par exemple dans la programmation le fameux duo des années 90, je crois, Galliano et Michel Portal, qui a disparu récemment, malheureusement, grand musicien, clarinettiste, saxophoniste. Donc voilà, ensuite on pourra retrouver Caroline Shaw, une chanteuse lyrique, avec une petite formation et une magnifique chanson qui s'appelle And So. On pourra retrouver le trio Courtois au violoncelle, et puis les deux saxophonistes ténors, Erdmann et Robin Finker, sur un trio qui a sorti déjà pas mal d'albums, donc formation très intéressante, assez atypique, deux ténors, un violoncelle, une tessiture très très regroupée, et ça donne quelque chose de très intéressant. On aura un groupe scandinave aussi qui s'appelle 1816, que je ne connaissais pas particulièrement, mais que j'ai découvert, un peu comme ça en creusant les nouveautés, avec un long morceau qui conclura la programmation. Voilà, donc quelques exemples, un trio aussi, saxophone, trombone, on aura les frères Belmondo, on aura évidemment Sclavis qui vient aussi de ce monde de la musique classique et dont beaucoup d'albums confinent, la musique de chambre, et un album notamment qui s'appelle, je crois, Chambre. Voilà, donc vous pourrez retrouver la programmation musicale de l'émission sur le site de Radio Saint-Ferrol et sur la page de l'émission. Moi, je vous laisse sur cette plage musicale d'environ 2 heures et je vous souhaite une bonne écoute et j'espère vous retrouver bientôt sur les ondes de Radio Saint-Ferrol 94.2.

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